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0: 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Bonjour.
1: Bonjour, 21 départements, vigilance orange, canicule aujourd'hui. Les températures vont cependant baisser sur une bonne partie ouest du pays, selon Météo France. Sur le front des incendies, le ministre de l'Intérieur appelle à rester extrêmement vigilant. Gironde, le feu n'est toujours pas fixé, mais Laurent Nunez estime que le pire est passé. Le gouvernement veut par ailleurs se montrer intraitable avec les pyromanes. 275 interpellations ont eu lieu depuis le début de la saison. Les juilletistes croisent les Aoussiens pour ce premier grand chassé-croisé estival. Bison futé voie rouge dès aujourd'hui pour les départs vers la Normandie. La façade atlantique. Le quart sud-ouest est lui classé noir, notamment autour de Bordeaux. Demain, samedi 1er août, pire journée de l'été, toute la France sera en noir dans le sens des départs. Le mois d'août qui va apporter son lot de nouveautés pour les Français. Le tarif réglementé de l'électricité va augmenter de 2,5%, soit environ 26 € de plus par an pour les ménages. Le taux du livret A passera quant à lui à 1,7%. Par ailleurs, le démarchage téléphonique non consenti sera interdit dès le 11 août, tandis que l'allocation de rentrée scolaire sera versée progressivement à partir du 4 août. L'enclave espagnole de Ceuta fait face à une urgence humanitaire absolue avec l'arrivée de plus de 1500 migrants ces derniers jours, dont des centaines entrées hier. 9 personnes sont mortes en tentant de traverser la nage depuis le Maroc. Face à cette situation inédite depuis 2021, Madrid va déployer des soldats. Une crise diplomatique qui provoque aussi de vives tensions en Europe avec l'Italie notamment qui menace de suspendre l'accord de Schengen avec l'Espagne. À l'international, Donald Trump a annoncé un accord historique conclu par son conseil de paix prévoyant le désarmement complet du Hamas et d'autres groupes armés à Gaza, ainsi qu'un retrait progressif des forces israéliennes. Des responsables du mouvement islamiste ont confirmé ces dispositions. Une étape majeure vers l'application de la deuxième phase du cessez-le-feu entre Israël et le Hamas. Enfin, si vous avez suivi le Tour de France masculin, vous aimerez sans doute autant sa version féminine qui partira de Lausanne demain. Deux pays accueillent ce Tour de France femmes, la Suisse et la France. Une cinquième édition qui propose un parcours record de 1175 km répartis en 9 étapes et qui va traverser 12 départements français.

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1: Bonjour à tous, l'horoscope de ce vendredi 31 juillet, on commence avec les béliers. C'est l'été et vous misez encore plus que d'habitude sur la convivialité. Les taureaux, votre besoin d'improviser cette journée est couronné de réussite. Les gémeaux, prolongez cette journée estivale en organisant une soirée repas entre amis. Les cancers, aujourd'hui vous pouvez révéler vos sentiments. Les lions, vous naviguez entre joie de vivre, plaisir gourmand et pour certains quelques heures de solitude bienvenue. Les vierges, votre tempérament joyeux et vos bonnes idées vous permettent de jouir d'une belle popularité. Les balances, c'est la journée idéale pour donner de l'élan à vos projets. Les scorpions, vous cultivez la joie de vivre et la bonne humeur. Sagittaire, vous êtes ouvert à toutes les propositions que votre moitié vous fait. Les capricornes, votre bonne humeur rehausse votre charme naturel. Les verseaux, la température ne vous guette pas du tout. Et puis les poissons, il y a de la convivialité, de l'humour et de l'optimisme au programme.
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1: Bonjour à toutes et à tous, on débute avec du football et la fronde. Anti Infantino est lancé dans les différentes fédérations internationales à travers le monde. En Europe, l'UEFA menace de boycotter les Coupes du Monde. Les 55 nations membres de l'UEFA étaient conviés à une réunion d'urgence hier et ils ont décidé d'affirmer leur opposition unanime au projet de filiale de Gianni Infantino, président de la FIFA, qui veut vendre des parts de la Coupe du Monde de football à un groupe d'investisseurs privés. Et du côté de la CONCACAF, la fédération supranationale en Amérique du Nord et dans les Caraïbes, eh bien, ils rejettent le principe, tout simplement, à faire à suivre. Un mot sur le mercato d'été. La cinquième proposition du PSG aurait été la bonne pour enrôler l'attaquant de l'AS Monaco, Marnes Akliouche. Monaco a accepté l'offre de 50 millions d'euros formulée par le PSG. Monaco qui va remplacer numériquement le joueur de 24 ans avec l'arrivée de Mathis Sablin en provenance de Nantes. Et le mercato qui se poursuit en France comme partout ailleurs dans le monde. Et la saison se prépare aussi avec des matchs amicaux. Ce soir, l'OGC Nice sera opposé à la Juventus Turin à 18h. Au niveau international, le FC Barcelone affronte Birmingham à partir de 20h45. Et puis le championnat d'Écosse reprend. Et ce vendredi soir, les Glasgow Rangers se déplaceront sur la pelouse de Dundee United. En cyclisme, J-1, avant le début du Tour de France féminin, les filles s'élanceront de Lausanne pour relier Nice d'ici le 9 août prochain. La Française Pauline Ferrand-Prévot est en train de conserver son titre obtenu l'an dernier. Et chez les garçons, deuxième victoire en deux jours pour Wout van Aert sur le Tour du Danemark. Cette deuxième étape s'est réglée au sprint et à la photo finish. Le Belge conserve logiquement le maillot de leader. Et puis félicitations aux sabreurs de l'équipe de France. Ils sont devenus champions du monde hier après-midi à Hong Kong. Rémi Garrigue, Maxime Pionfetti, Jean-Philippe Patrice et Sébastien Patrice ont battu la Corée du Sud en finale 45 touches à 31. Très belle journée de sport.
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0: Vos offres d'emploi avec France Travail, antenne de Terrasson-Lavilledieu. Offre 210 CCJD. Bricomarché Terrasson recherche une ou un réceptionnaire vendeur en matériaux. Les débutants sont acceptés. Le contrat proposé est un CDI de 35 heures par semaine. Offre 211 NJKH. Bricomarché Terrasson recherche également une ou un vendeur en bricolage. Un an d'expérience et un CAP, BEP et équivalent CACES 3 sont demandés. Le contrat proposé est un CDI de 35 heures par semaine. Offre 211 MNBK. La panetière située à Terrasson recherche une ou un vendeur en boulangerie-pâtisserie. Les débutants sont acceptés. Le contrat proposé est un CDD de 1 mois de 35 heures par semaine. Offre 211 MNFW. La panetière située à Terrasson recherche également une ou un vendeur en boulangerie-pâtisserie. Les débutants sont acceptés. Le contrat proposé est un CDI de 25 heures par semaine. Offre 211 JMXN. La société AVS Besançon pour le secteur de Rouffignac-Saint-Cernin de Rayac recherche une ou un auxiliaire de vie sociale. 3 ans d'expérience, une formation CAP, BEP et équivalent service à la personne ainsi que le permis B sont souhaités. Le contrat proposé est un CDI de 35 heures par semaine. Toutes ces offres et le clic agenda sont disponibles sur francetravail.fr et cristalfm.org. Cet été, venez découvrir les grands sites du Périgord.
1: Eh bien, bonjour à tous, je suis William, je suis le chargé de médiation au château de Comarque et je vais vous emmener avec moi aujourd'hui à travers le site et vous raconter brièvement son histoire pour vous inviter à venir le découvrir avec nous très prochainement. Alors ici, nous sommes dans le Clusot, un abri sous roche qui a été occupé dès le Moyen-Âge et juste en dessous de nos pieds, on peut effectivement retrouver la grotte préhistorique qui est actuellement étudiée par les scientifiques et dont le public aura l'occasion d'échanger avec ces scientifiques pendant ces 3 semaines qui vont suivre. Alors là, nous venons de gravir l'ensemble du site et nous sommes au-dessus de la douve sèche qui nous sépare du donjon. Et donc nous allons arriver à la porte pour accéder à cette cour et pouvoir profiter de la vue qui domine la vallée. Alors là, nous sommes dans la grande salle, la hola du château, qui nous permet de profiter d'une vue d'ensemble sur le site de Comarque. Et c'est ici qu'on laisse notre public au moment des visites guidées qui ont lieu tout l'été, une le matin, une l'après-midi, et ensuite on laisse le public découvrir l'ensemble du donjon avec une petite vidéo de présentation de la grotte en sous-sol, une salle avec des jeux en bois et surtout une salle qui recense les 60 ans de travaux avec des petites photos avant-après qui sont relativement saisissantes. Et justement, concernant ce château qui a subi près de 60 ans de restauration, il a été découvert et commencé à être dégagé de l'ensemble de cette végétation qui le recouvrait à partir des années 60-70 par le propriétaire actuel Hubert de Comarque, qui est toujours un descendant direct de la famille et dont les travaux continuent de se poursuivre et dont le prochain chantier sera sur la chapelle et concernera la toiture de Loz. Concernant la programmation du château de Comarque, nous invitons les visiteurs à venir cet été. Durant les mercredis et dimanches soirs, nous faisons des nocturnes mystères et lumières. Donc tout le site est éclairé avec un ensemble de lumières. Il y a un marché d'artisans en fond de vallée et on peut aussi se restaurer avec du snacking. Donc nous invitons toutes les personnes à venir profiter de ce moment féerique en famille. Et évidemment, nous proposons plein d'autres types d'activités, des visites guidées, des ateliers pour les enfants et les adultes, tir à l'arc, taille de pierre, calligraphie et d'autres types d'activités. Il y a aussi des activités libres, l'atelier calligraphie dans le donjon, une pièce avec des jeux en bois, et on peut aussi refaire la généalogie de sa famille et s'inscrire à des activités telles que la descente en rappel. Et aussi, il y a une petite nouveauté cette année pour 2 dates qui sont les dîners enquête, et vous devez résoudre une enquête. À vous de savoir qui est le responsable du meurtre qui a eu lieu lors de ce dîner. Mais merci à tous et je souhaite une bonne saison à l'ensemble des sites et bon été en Périgord.

0: 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Bonjour.
1: Bonjour, toujours de fortes chaleurs en France avec 21 départements en vigilance orange canicule aujourd'hui. Les températures devraient tout de même baisser sur une bonne partie ouest du pays selon Météo France. Du côté des incendies, ils sont fixés dans le Var et à Dijon. Le ministre de l'Intérieur appelle à rester extrêmement vigilant en Gironde où le feu n'est que stabilisé. Laurent Nunez estime toutefois que le pire est passé. Les juilletistes croisent les Aoussiens aujourd'hui pour ce premier grand chassé croisé estival bison futé voie rouge. Dès ce vendredi pour les départs vers la Normandie, la façade atlantique, le quart sud-ouest est lui classé noir, notamment autour de Bordeaux. Demain samedi, c'est la pire journée de l'été. Toute la France sera en noir dans le sens des départs. Et puis, avis aux vacanciers avec cette grève surprise à la SNCF et un trafic perturbé à prévoir en Normandie à partir d'aujourd'hui jusqu'à dimanche. Des suppressions sont à prévoir sur les trains nomades de Réza, Le Havre-Rouen-Paris, Cherbourg, Caen-Paris et Trouville-Deauville-Paris. Une grève qui intervient après l'annonce de profits records pour la SNCF. 1er août demain, des nouveautés en vue. Le tarif réglementé de l'électricité augmente de 2,5%. Le démarchage téléphonique non consenti sera interdit dès le 11 août, tandis que l'allocation de rentrée scolaire sera versée progressivement à partir du 4 août. À l'international, l'enclave espagnole de Ceuta face à l'urgence humanitaire après l'arrivée de plus de 1500 migrants ces derniers jours, dont des centaines entrées ce jeudi. Madrid va déployer des soldats pour sécuriser les lieux. La situation a provoqué des tensions diplomatiques entre l'Espagne et l'Italie après les critiques de la chef du gouvernement italien Giorgia Meloni. Madrid a dénoncé des propos inappropriés. Donald Trump a de son côté annoncé un accord historique conclu par son conseil de paix prévoyant le désarmement complet du Hamas et d'autres groupes armés à Gaza, ainsi qu'un retrait progressif des forces israéliennes. Des responsables du mouvement islamiste ont confirmé ces dispositions. Une étape majeure vers l'application de la deuxième phase du cessez-le-feu entre Israël et le Hamas. Enfin, si vous avez suivi le Tour de France masculin, vous aimerez sans doute tout autant sa version féminine qui va partir de Lausanne demain. Deux pays vont accueillir ce Tour de France femmes, la Suisse et la France. Une cinquième édition qui va proposer un parcours record de 1175 km répartis en 9 étapes et qui va traverser 12 départements français.

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1: Bonjour à tous, l'horoscope de ce vendredi 31 juillet, on commence avec les béliers. C'est l'été et vous misez encore, plus que d'habitude, sur la convivialité. Les taureaux, votre besoin d'improviser cette journée est couronné de réussite. Les gémeaux, prolongez cette journée estivale en organisant une soirée repas entre amis. Les cancers, aujourd'hui, vous pouvez révéler vos sentiments. Les lions, vous naviguez entre joie de vivre, plaisir gourmand et pour certains, quelques heures de solitude bienvenue. Les vierges, votre tempérament joyeux et vos bonnes idées vous permettent de jouir d'une belle popularité. Les balances, c'est la journée idéale pour donner de l'élan à vos projets. Les scorpions, vous cultivez la joie de vivre et la bonne humeur. Sagittaire, vous êtes ouvert à toutes les propositions que votre moitié vous fait. Les capricornes, votre bonne humeur rehausse votre charme naturel. Les verseaux, la température ne vous guette pas du tout. Et puis les poissons, il y a de la convivialité, de l'humour et de l'optimisme au programme.
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2: Bonjour à toutes et à tous, l'info locale de proximité en terrassonné de ce vendredi 31 juillet 2026. Plusieurs départs de feu ont eu lieu au Farges. Hier jeudi, la départementale 46 a été coupée une partie de l'après-midi. Des agriculteurs sont intervenus avec leurs tonnes à eau pour aider les pompiers à éteindre l'incendie. Au total, 3 hectares ont brûlé. Le 59e Tour du Limousin passera en Dordogne le mercredi 19 août. La deuxième étape, 100% périgourdine, reliera Salignac et Vigue à La Nouaille, soit 184,2 km. Le départ de la caravane publicitaire est prévu à Salignac et Vigue à 10h40, suivi de la présentation des coureurs. Jusqu'à midi, le départ des coureurs aura lieu à midi 10 et l'arrivée est prévue à La Nouaille entre 16h30 et 17h. Sur notre secteur, le Tour du Limousin passera notamment par Carlu, Saint-Geniès, Tonac, Barse, Tenon, Saint-Orse, Grange-Danse, Nayac, Hautefort, Sainte-Tri et Clairvivre. Sur l'agenda, ce vendredi 31 juillet, un spectacle gratuit de la Croatie à 15h, c'est à Beauregard de Terrasson, en partenariat avec le Festival de Montignac. En cas de pluie, le spectacle est déplacé à la salle polyvalente. Le festival Rêve en Vézère, c'est à 21h ce soir, avec Georges Dandin de Molière, dans le parc de la mairie à la Bachellerie, pour ouvrir ce week-end de fête au village. C'est une soirée costumée sur le thème paysan ou bourgeois. Réservation au 06 80 93 57 54. 06 80 93 57 54. À Tourtoirac, l'association Pacte Tourtoirac propose à 21h ce soir vendredi un concert flûte et piano. Ce concert a lieu au château de Tourtoirac et non à l'abbaye. Au programme, la suite en si de Bach, Fantaisie brillante sur Carmen de Bizet, Forêt, Poulenc, Le Cuona, Ponce. L'entrée est à 15€, 7€ enfant. Réservation sur le site billetterie.festic.net. La 15e rando des Boris, prévue dimanche 2 août à Saint-Ors, est annulée en raison des risques d'incendie lors des reconnaissances du tracé en quad. L'association a fait ce choix difficile par sécurité. Festi Agri, c'est samedi 1er août, demain, donc à Hautefort, les agriculteurs organisent leur événement de l'été alors qu'ils sont sur tous les fronts avec les incendies et le soutien aux pompiers. Écoutons David Sauté, agriculteur et l'un des organisateurs.
3: Oui, c'est ça. C'est ça, on a des collègues d'ailleurs qui sont encore sur place, qui sont partis vendredi dernier. On a fait déjà la fête à Vincennes le week-end dernier, mais on a bien pensé à eux et ils sont toujours sur place. Et nous avons en plus fait un geste de solidarité en laissant tout ce qu'on avait en surplus sur la fête départementale qui est parti en Gironde pour les pompiers et les sinistrés. On pense bien fort à eux.
4: Ce samedi, donc à Hautefort, donc c'est la fête quand même. Et comment ça va se passer? Je crois qu'il y a un repas grillade à midi qui est très important.
3: Alors déjà, le gros du Festiagri, c'est le concours départemental de la race bovine limousine. Donc les meilleurs animaux du département à travers ce concours. Et nous, l'objectif, c'était de montrer que l'élevage périgourdin est un élevage de qualité entre grand public. Et du coup, cette journée va tourner autour de la viande bovine, puisque le midi, on va manger des brochettes de bœuf frites. Donc avec un menu 100% local. Et surtout, la viande sera aussi locale, puisque c'est une génisse de Monsieur Montagnac, une génisse qui a été élevée à Hautefort et qui va être mangée à Hautefort. Cette journée va être consacrée à la race bovine, qui est très importante sur notre secteur. Et le soir, donc, on continue à manger la génisse, puisqu'on fera un menu un peu plus élaboré, avec une salade périgourdine, pavé de bœuf frites et dessert, tout ça 100% local.
4: On sait que les fêtes d'agriculteurs sont très prisées, alors notamment parce qu'on y mange bien, mais surtout parce qu'on vient rencontrer des agriculteurs et on vient les soutenir un peu quelque part.
3: C'est ça, on est là aussi pour expliquer comment on travaille, ce qu'on fait, ce qu'on montre à travers les animaux qui vont être exposés. Puis ça permet de parler avec aussi les touristes, les locaux, Et puis aussi, entre nous, ça permet de se retrouver et de faire, d'avoir un moment un peu festif entre nous. Voilà, c'est tout ça réuni qui, sous le château d'Hautefort, qui va être sympa. Et en plus, on va clôturer la journée avec une grosse soirée bodega. Donc, au pied du château, ça va être sympa.
4: Il y a même du battage à l'ancienne.
3: Oui. Il y aura une batteuse à l'ancienne avec démonstration. Il y aura une scie mobile aussi qui viendra faire des démonstrations de sciage de bois. Voilà. Et puis toute la journée, il y aura aussi la fête foraine dans le bourg d'Hautefort.
4: Genre de fête est aussi très réussie grâce à tous les agriculteurs du coin qui remontent les manches.
3: C'est ça. On a un groupe d'agriculteurs qui s'est fédéré notamment lorsqu'on avait organisé Terre en fête en 2024. Et on a toujours ce noyau dur là d'agriculteurs qui veulent faire vivre le territoire. Il y a beaucoup de travail de montage et démontage, mais là, ça s'est super bien passé dans une très bonne ambiance. Et ça, ça fait plaisir, même si les moments sont difficiles. Là, on traverse une sécheresse. Il faut y penser, mais c'est avec des moments comme ça, de solidarité, d'entraide, qu'on voit que en agriculture, on a encore ce pouvoir-là, et ce qui nous tient encore debout. C'est avec des manifestations comme ça qu'on le voit et qu'on entretient le lien aussi, de garder le lien entre agriculteurs, de pas rester seul dans ses fermes. Et avec des moments comme ça, voilà, on peut parler de tout, de problèmes, on se retrouve, on pense à autre chose aussi. Et comme ça que on peut s'aider entre nous, quoi. Oui, alors pour les réservations des repas, on peut s'adresser à la boulangerie d'Hautefort. Bon, il y aura quand même des tickets à vendre sur le site le jour même. N'hésitez pas à venir, il y aura un stand pour à la vente des tickets. C'est la boulangerie Beg à Hautefort, en centre-ville, ouais. Bon. L'ouverture, ça sera 8h. Les éleveurs arrivent très tôt, puisqu'il faut installer les animaux, donc ils seront installés à partir de 8h. Il y aura un casse-croûte le matin, qui sera ouvert, et puis après, on attaque le concours, ouais, en milieu de matinée. On a prévu des points d'ombre, des grandes buvettes avec de l'ombre et la brumisation à l'intérieur. Il y aura des endroits frais pour vous accueillir l'après-midi, il n'y a pas de souci.
2: Voilà, c'était David Sauté, agriculteur, et l'un des organisateurs de Festi Agri. C'est à Hautefort, demain, samedi 1er août. Voilà, fin de cette édition. Merci de l'avoir suivi.
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0: 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Bonjour.
1: Bonjour, toujours de fortes chaleurs en France avec 21 départements en vigilance orange canicule aujourd'hui. Les températures devraient tout de même baisser sur une bonne partie ouest du pays selon Météo France. Du côté des incendies, ils sont fixés dans le Var et à Dijon. Le ministre de l'Intérieur appelle à rester extrêmement vigilant en Gironde où le feu n'est que stabilisé. Laurent Nunez estime toutefois que le pire est passé. Les juilletistes croisent les Aoussiens aujourd'hui pour ce premier grand chassé croisé estival bison futé voie rouge. Dès ce vendredi pour les départs vers la Normandie, la façade atlantique, le quart sud-ouest est lui classé noir, notamment autour de Bordeaux. Demain samedi, c'est la pire journée de l'été. Toute la France sera en noir dans le sens des départs. Et puis, avis aux vacanciers avec cette grève surprise à la SNCF et un trafic perturbé à prévoir en Normandie à partir d'aujourd'hui jusqu'à dimanche. Des suppressions sont à prévoir sur les trains nomades de Réza, Le Havre-Rouen-Paris, Cherbourg, Caen-Paris et Trouville-Deauville-Paris. Une grève qui intervient après l'annonce de profits records pour la SNCF. 1er août demain, des nouveautés en vue. Le tarif réglementé de l'électricité augmente de 2,5%. Le démarchage téléphonique non consenti sera interdit dès le 11 août, tandis que l'allocation de rentrée scolaire sera versée progressivement à partir du 4 août. À l'international, l'enclave espagnole de Ceuta face à l'urgence humanitaire après l'arrivée de plus de 1500 migrants ces derniers jours, dont des centaines entrées ce jeudi. Madrid va déployer des soldats pour sécuriser les lieux. La situation a provoqué des tensions diplomatiques entre l'Espagne et l'Italie après les critiques de la chef du gouvernement italien Giorgia Meloni. Madrid a dénoncé des propos inappropriés. Donald Trump a de son côté annoncé un accord historique conclu par son conseil de paix prévoyant le désarmement complet du Hamas et d'autres groupes armés à Gaza, ainsi qu'un retrait progressif des forces israéliennes. Des responsables du mouvement islamiste ont confirmé ces dispositions. Une étape majeure vers l'application de la deuxième phase du cessez-le-feu entre Israël et le Hamas. Enfin, si vous avez suivi le Tour de France masculin, vous aimerez sans doute tout autant sa version féminine qui va partir de Lausanne demain. Deux pays vont accueillir ce Tour de France femmes, la Suisse et la France. Une cinquième édition qui va proposer un parcours record de 1175 km répartis en 9 étapes et qui va traverser 12 départements français.

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0: 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Bonjour.
1: Bonjour, toujours de fortes chaleurs en France avec 21 départements en vigilance orange canicule aujourd'hui. Les températures devraient tout de même baisser sur une bonne partie ouest du pays selon Météo France. Du côté des incendies, ils sont fixés dans le Var et à Dijon. Le ministre de l'Intérieur appelle à rester extrêmement vigilant. En Gironde où le feu n'est que stabilisé, Laurent Nunez estime toutefois que le pire est passé. Les juilletistes croisent les Aoussiens aujourd'hui pour ce premier grand chassé croisé estival bison futé voie rouge. Dès ce vendredi pour les départs vers la Normandie, la façade atlantique, le quart sud-ouest est lui classé noir, notamment autour de Bordeaux. Demain samedi, c'est la pire journée de l'été. Toute la France sera en noir dans le sens des départs. Et puis, avis aux vacanciers avec cette grève surprise à la SNCF et un trafic perturbé à prévoir en Normandie à partir d'aujourd'hui et jusqu'à dimanche. Des suppressions sont à prévoir sur les trains nomades de Réza, Le Havre-Rouen-Paris, Cherbourg, Caen-Paris et Trouville-Deauville-Paris. Une grève qui intervient après l'annonce de profits records pour la SNCF. 1er août demain, des nouveautés en vue. Le tarif réglementé de l'électricité augmente de 2,5%. Le démarchage téléphonique non consenti sera interdit dès le 11 août, tandis que l'allocation de rentrée scolaire sera versée progressivement à partir du 4 août. À l'international, l'enclave espagnole de Ceuta face à l'urgence humanitaire après l'arrivée de plus de 1500 migrants ces derniers jours, dont des centaines entrées ce jeudi. Madrid va déployer des soldats pour sécuriser les lieux. La situation a provoqué des tensions diplomatiques entre l'Espagne et l'Italie après les critiques de la chef du gouvernement italien Giorgia Meloni. Madrid a dénoncé des propos inappropriés. Donald Trump a de son côté annoncé un accord historique conclu par son conseil de paix prévoyant le désarmement complet du Hamas et d'autres groupes armés à Gaza, ainsi qu'un retrait progressif des forces israéliennes. Des responsables du mouvement islamiste ont confirmé ces dispositions. Une étape majeure vers l'application de la deuxième phase du cessez-le-feu entre Israël et le Hamas. Enfin, si vous avez suivi le Tour de France masculin, vous aimerez sans doute tout autant sa version féminine qui va partir de Lausanne demain. Deux pays vont accueillir ce Tour de France femme, la Suisse et la France. Une cinquième édition qui va proposer un parcours record de 1175 km répartis en 9 étapes et qui va traverser 12 départements français.

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0: 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Bonjour.
1: Bonjour, toujours de fortes chaleurs en France avec 21 départements en vigilance orange canicule aujourd'hui. Les températures devraient tout de même baisser sur une bonne partie ouest du pays selon Météo France. Du côté des incendies, ils sont fixés dans le Var et à Dijon. Le ministre de l'Intérieur appelle à rester extrêmement vigilant. En Gironde où le feu n'est que stabilisé, Laurent Nunez estime toutefois que le pire est passé. Les juilletistes croisent les Aoussiens aujourd'hui pour ce premier grand chassé croisé estival bison futé voie rouge. Dès ce vendredi pour les départs vers la Normandie, la façade atlantique, le quart sud-ouest est lui classé noir, notamment autour de Bordeaux. Demain samedi, c'est la pire journée de l'été. Toute la France sera en noir dans le sens des départs. Et puis, avis aux vacanciers avec cette grève surprise à la SNCF et un trafic perturbé à prévoir en Normandie à partir d'aujourd'hui jusqu'à dimanche. Des suppressions sont à prévoir sur les trains nomades de Réza, Le Havre-Rouen-Paris, Cherbourg, Caen-Paris et Trouville-Deauville-Paris. Une grève qui intervient après l'annonce de profits records pour la SNCF. 1er août demain, des nouveautés en vue. Le tarif réglementé de l'électricité augmente de 2,5%. Le démarchage téléphonique non consenti sera interdit dès le 11 août, tandis que l'allocation de rentrée scolaire sera versée progressivement à partir du 4 août. À l'international, l'enclave espagnole de Ceuta face à l'urgence humanitaire après l'arrivée de plus de 1500 migrants ces derniers jours, dont des centaines entrées ce jeudi. Madrid va déployer des soldats pour sécuriser les lieux. La situation a provoqué des tensions diplomatiques entre l'Espagne et l'Italie après les critiques de la chef du gouvernement italien Giorgia Meloni. Madrid a dénoncé des propos inappropriés. Donald Trump a de son côté annoncé un accord historique conclu par son conseil de paix prévoyant le désarmement complet du Hamas et d'autres groupes armés à Gaza, ainsi qu'un retrait progressif des forces israéliennes. Des responsables du mouvement islamiste ont confirmé ces dispositions. Une étape majeure vers l'application de la deuxième phase du cessez-le-feu entre Israël et le Hamas. Enfin, si vous avez suivi le Tour de France masculin, vous aimerez sans doute tout autant sa version féminine qui va partir de Lausanne demain. Deux pays vont accueillir ce Tour de France femmes, la Suisse et la France. Une cinquième édition qui va proposer un parcours record de 1175 km répartis en 9 étapes et qui va traverser 12 départements français.

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0: 16 août, la 44e édition du Festival du Périgord Noir revient. Pour nous parler de cet événement et de cette programmation 2026 dans une nouvelle édition de Culture à Pop sur Crystal FM, Xavier Munoz s'est entretenu avec Jean-Luc Soulet, président fondateur du festival.
1: Du 2 au 16 août, le Festival du Périgord Noir revient pour une 44e édition placée sous le signe du voyage. Pendant 15 jours, les plus beaux sites patrimoniaux du Périgord Noir accueilleront des artistes de renommée internationale pour une programmation mêlant musique baroque, classique, jazz et musique du monde. Et pour nous présenter cette édition 2026, nous accueillons aujourd'hui Jean-Luc Soulet, le président fondateur du festival. Bonjour Jean-Luc.
2: Bonjour Xavier.
1: Jean-Luc, cette 44e édition du Festival du Périgord Noir approche donc. Quel va être l'esprit de cette édition 2026?
2: J'ai eu envie cette année, après le thème de la Méditerranée en 2025, d'élargir notre périmètre et donc de pouvoir convier à ce festin périgourdin, à ce festin musical périgourdin, des artistes venus de pays extrêmement différents, puisque si je devais en quelques mots résister au voyage, ou plus exactement ne pas y résister, nous filerions au Japon, en Afrique, dans les Balkans, en Angleterre, chez notre voisin anglais, en Scandinavie, en Europe centrale, aux États-Unis, en Russie. Et c'est donc ce tour du monde que nous vous invitons à faire en notre compagnie avec les artistes qui vont se produire durant toute cette saison.
1: Justement, comment vous avez imaginé cette programmation? Ce ne doit pas être simple d'inviter tous ces artistes venus de pays du monde entier et d'essayer de faire quelque chose de commun.
2: Alors, c'est toujours un pari, de toute façon, de construire une saison. On s'y prend souvent 2 ans à l'avance. Quoi. C'est un travail renouvelé, mais on a plusieurs saisons, au moins 2, en ligne de mire quand on travaille. Et donc, là, on a pu, entre de 25-26, élaborer cette saison avec des amis que nous connaissions déjà ou alors des nouveaux amis qui vont découvrir le festival. 44 ans, ça permet aussi d'avoir créé des liens avec le monde de la musique.
1: Bien sûr.
2: Dans le monde musical, on a souvent entendu parler du Festival du Périgord Noir par la force des choses, puisque 1500 concerts plus tard, ce sont 1500 artistes, même plus que ça, puisque vous avez à chaque fois entre 1 et 40 ou 50 musiciens. Donc ce sont autant de relais de notre information et de ce que nous aimons faire à travers, vous l'avez bien souligné, le patrimoine culturel du Périgord Noir.
1: Alors, je vous propose maintenant de faire un petit peu le point sur la programmation qui va débuter le 2 août et ce sera justement à l'abbaye de Saint-Amand-de-Colly.
2: Alors nous avons choisi comme concert d'ouverture un grand concert public avec 2 Stabat Mater qui font partie du panthéon de tous les mélomanes, qui sont le Stabat Mater de Pergolèse et celui de Vivaldi. Et nous invitons l'orchestre de l'Opéra Royal de Versailles avec 2 merveilleux chanteurs, Éléonore Pancrazzi, qu'on a entendu l'an dernier à Saint-Léon-sur-Vézère, qui est mezzo-soprane, et Théo Himard, un jeune contre-ténor dont on commence à beaucoup parler. Ce programme correspond dans mon esprit très bien à cette qualité d'acoustique de l'abbaye de Saint-Amand. Nous commençons par l'Italie à tout seigneur, tout honneur quand on parle de musique. On rassemble, je pense, sur ce concert d'ouverture certains des critères que nous avons voulu mettre en lumière, mettre en valeur à travers cette édition 44e anniversaire.
1: Et le lendemain, le 3 août, on se donne rendez-vous à Agen.
2: À Agen pour 2 concerts.
1: 2 concerts, et on va voyager un petit peu.
2: Et on voyage, on rejoint le Japon avec une star au Japon qui est une musicienne qui joue du koto. Alors le koto, c'est un instrument à cordes qui se joue sur une table, en quelque sorte, une table d'harmonie, où jouer avec vos doigts, une plectre au bout des doigts, et c'est un instrument à la fois très sensible, d'une grande douceur, qui correspondra bien à la taille de l'église d'Aja, et elle interprétera Bach au koto, ce qui est assez original, les variations Goldberg, peut-être monstre de référence de la musique classique, et avec cet instrument, et ensuite se joindra à elle un quatuor, qui est le quatuor Yako, et qui déploiera là aussi son talent avec elle dans un répertoire un petit peu différent, puisqu'on entendra des œuvres très, très différentes qui viennent du pentatonisme japonais et comme du répertoire à cordes européen. Le 3 août au soir, vous avez un autre concert qui est celui de l'ensemble d'Hydro. Alors, l'ensemble d'Hydro, le public qui vient au festival est familier de cet ensemble avec lequel nous aimons beaucoup travailler parce qu'ils savent concevoir des programmes à chaque fois différents. Et là, ils ont conçu sur le thème du Grand Tour, des jeunes ambitieux, si je puis dire, dans le monde de la culture, faisaient au XVIIe, au XVIIIe siècle, à travers l'Italie, l'Allemagne, l'Angleterre, et bien sûr la France. Et c'est le cas de ce programme qui va nous promener entre ces divers pays d'Europe dans un Grand Tour qui va convoquer des musiciens merveilleux comme Couperin, Corelli, Vivaldi, Handel et bien d'autres.
1: Et on se retrouvera également le lendemain, cette fois-ci, ce sera du côté de Fanlac avec Lucie Boulanger.
2: Oui, Lucie est déjà venue au festival à deux reprises. C'est une artiste qui joue de la viole de bande, qui est une espèce de violoncelle, au fond, avant l'heure. Un instrument dans la sonorité a enchanté le XVIIe siècle français. Il y avait eu un très beau film qui s'appelait Tous les matins du monde, dont on se souvient sans doute, d'Alain Corneau. Et c'est un programme aux origines de la viole, un voyage aux origines de la viole que Lucille va nous proposer, là aussi dans une église que nous aimons beaucoup, qui est celle de Fanlac.
1: Un duo de choc le lendemain du côté de Sarlat, on sera le 6 août.
2: Pour le moins, puisque Balaké Sissoko et Vincent Segal, qui ont un public très large et très fidèle, nous ont fait l'amitié de venir aux Enfeux à Sarlat. Ce sera un échange entre le Mali et la France à travers un dialogue musical qu'ils ont construit déjà depuis de nombreuses années et qui propose des compositions originales qui mêlent la kora, qui est un très bel instrument africain, au timbre du violoncelle. Et c'est la fois les traditions mandingues ou la musique de chambre et l'improvisation qui seront convoquées au cours de ce concert qui rencontrera, à n'en point douter, un très grand public en plein air dans les Enfeux à Sarlat.
1: Autre lieu magnifique, là, c'est le château de Hautefort, on s'y retrouvera le 7 août.
2: Là, nous avons choisi un programme très dansant qui s'appelle d'ailleurs Tanz, qui invite parmi nous les musiques klezmer et musique cigane des Balkans, qui mêlent ces vieilles traditions européennes et extra-européennes. Et ces rencontres, qui seront sûrement extrêmement fécondes et merveilleusement séduisantes dans le cadre extraordinaire des Balkans, et puis dans le cadre extraordinaire du château de Hautefort avec les Balkans invités. Nous travaillons aussi à cette occasion avec les vins de Bergerac, parce que plusieurs vignerons vont préparer des cocktails spécifiques avec des vins de l'appellation de Montbazillac qu'ils offriront au public. Ensuite, il y aura un dîner pour ceux qui le souhaitent. Ça va être une soirée extrêmement festive.
1: Rendez-vous le 8 à Saint-Amand-de-Colly et le 9 à Sarlat. Et vous allez nous parler des concerts de l'ensemble baroque du Périgord noir avec les musiciens de la 24e Académie baroque internationale. J'aimerais que vous nous expliquiez un peu ce qu'est cette Académie baroque internationale.
2: Il y a 24 ans, nous avons décidé de créer en Périgord une académie qui accueille, pour les former, de jeunes musiciens professionnels qui se destinent à une carrière dans le champ de la musique baroque. C'est un champ très large. Beaucoup de partitions ont été découvertes au cours des 40 dernières années. Il y a eu un travail merveilleux de nombreux ensembles, dont certains sont venus jouer en Périgord. Je pense aux arcs florissants de William Christie, par exemple, et tant d'autres. Et cette académie avait dès le départ l'ambition d'accueillir des jeunes venus d'Europe au départ et maintenant du monde entier. Il y avait 17 nationalités l'an dernier sur 35 musiciens. Ce sera du même ordre cette année. Et ces jeunes travaillent pendant 15 jours, 10, 12 jours, parfois 15 jours, avec des professeurs, là aussi d'un recrutement international marqué. Il n'y en a pas un seul de la même nationalité dans les 7 professeurs que nous avons cette année, et qui travaille sous la direction du chef d'orchestre Iñaki Encina Oyón, qui est un basque espagnol, et Johannes Pramsauer, qui est un Italien du Tyrol. Ces artistes-là aussi très internationaux pour les instrumentistes, travailleront sur un répertoire plutôt lié à Handel. Et il y aura un concert le 5 août autour des concertos de Handel. Et instrumentistes, chanteurs et chanteuses, profs qui nous ont fait travailler, vont se produire d'abord dans l'abbaye de Saint-Amand de Colline, ensuite dans la cathédrale de Sarlat, deux grandes odes royales qui étaient écrites par Henry Purcell, un musicien anglais extrêmement fameux du XVIIe siècle, qui a composé des odes à la gloire de la royauté britannique. Et j'ajoute qu'il y aura le 3, le 4, le 6, des petits concerts gratuits qui seront donnés devant l'abbaye par les élèves, même si encore une fois, je le rappelle, ce sont tous des jeunes professionnels. Mmh. C'est pour ça que nous avons souhaité créer avec eux un ensemble qui se renouvelle chaque année, mais qui porte le titre désormais d'ensemble baroque du Périgord noir et qui marque bien la spécificité de notre travail, un ensemble baroque qui joue en Périgord noir, essentiellement à Saint-Amand-de-Colline, mais qui a vocation à se produire ailleurs également.
1: Et on retrouvera cette édition également le 10 août. Ce sera du côté de Montignac-Lascaux cette fois-ci.
2: À Montignac, le 10 août, un artiste de grand talent, pianiste, compositeur, improvisateur, il écrit beaucoup, il s'appelle Carole Beffa, et là aussi nous avons une vieille amitié qui remonte, je crois, à 15 ou 17 ans, et chaque année, il vient de donner deux ciné-concerts à partir de films des années du muet, c'est-à-dire en l'occurrence les années 20. Ce sont cette année un burlesque de Buster Keaton, un de ses plus beaux films qui est La croisière du navigateur, et puis un grand film historique et tragique qui est Le cuirassé Potemkin de Sergueï Eisenstein, et qui là aussi a marqué des générations de cinéphiles. Donc ce sont ces deux films au cinéma de Montignac qu'il interprétera successivement dans la même soirée du 10 août.
1: Le 11 août, ce sera en extérieur cette fois-ci, ce sera à Terrasson, place du conventionnel Bouquier, autour du projet Deep River, qui va mêler jazz américain et musique populaire. Est-ce que vous pouvez nous en parler un peu plus en détail?
2: Oui, alors, un ensemble qui est très connu, qui s'appelle le Paul Le Trio, et qui fait un travail passionnant sur la naissance, en quelque sorte, des chansons américaines qui ont façonné la culture des tout premiers musiciens de jazz, en définitive. Ils ont sélectionné des musiques populaires, des folk songs, des spirituals, qui ont été écrits en gros entre la guerre de sécession en 1861-65 et la Première Guerre mondiale. Et ce travail est très fécond parce que elle permet à un trio classique, en quelque sorte, piano, contrebasse et voix, d'allier cette tradition musicale qui est la nôtre, en quelque sorte, celle qu'on apprend dans nos conservatoires, et cet univers profond du jazz, d'où l'expression Deep Rivers, le Mississippi, Missouri étant ces rivières mythiques qui ont contribué à la naissance dans le sud profond de ces musiques qui convoquaient à la fois des musiques traditionnelles, des chants d'esclaves, et c'est ce travail-là que nous allons inviter dans le merveilleux vieux bourg de Terrasson et en plein air, vous l'avez souligné. Ce sera gratuit et c'est ouvert à tous ceux qui veulent passer une belle soirée le 11 août à 21h.
1: Alors du 13 au 16 août, c'est le temps fort, on va dire, de ce festival, 44e édition, on le rappelle. On revient là où tout est né, à Saint-Léon-sur-Vézère.
2: Oui, il y a ce retour annuel auquel on tient beaucoup, dans cette merveilleuse église de Saint-Léon-sur-Vézère. Le 13 août, un jeune violoncelliste français qui a invité ses camarades à se produire dans une œuvre emblématique musique d'Europe centrale, de Tchéquie, celle de Dvorak, qui là sera donnée dans un arrangement pour 5 violoncelles. Donc quelque chose d'assez spectaculaire autour d'une œuvre qui en soi l'est déjà beaucoup, mais nous allons retrouver 5 grands musiciens pour rendre hommage à cet immense compositeur qui était Dvorak, avec le 14 août, une autre violoncelliste, qui est Anastasia Kobetina, qui joue du Bach, avec le 15, une pianiste, Shani Di Luca, nous avons déjà invité, qui est d'origine sri-lankaise. Le 16 août, c'est un peut-être le plus brillant des jeunes chanteurs, jeunes barytons de sa génération, dans les leaders de Schubert, Schumann, Brahms, tous ces grands leaders romantiques. Et là, il s'est consacré au voyage d'hiver, au Winterreise, qui est ce voyage d'un compagnon errant qui raconte ses errances et la musique de Schubert. Et le même 16 août, toujours à Saint-Léon, l'Autriche, la Tchéquie, toujours avec Dvorak, Mozart pour l'Autriche, et un compositeur français auquel j'ai demandé de créer une pièce, un quatuor à cordes. Donc ce sera donc sa création mondiale avant qu'il soit repris à Besançon au mois de septembre, Festival international de Besançon-Franche-Comté. Et c'est le quatuor Zaïd, un quatuor féminin, un jeune quatuor français qui interprétera ces pages à la fois de la tradition et d'une création d'un des compositeurs les plus féconds aujourd'hui, qui est Régis Campeau. Nous terminerons ce festival de manière un peu décalée au Centre culturel de Sarlat avec le trio de Richard Galliano, là aussi un immense musicien accordéoniste qui se produira avec guitariste et contrebassiste dans le Centre culturel de Sarlat.
1: Donc on ne peut pas rater le festival du Périgord Noir, 44e édition déjà, du 2 au 16 août. Justement, j'aimerais vous poser la question suivante, Jean-Luc. Vous êtes le créateur de ce festival, hein, qui est né donc en 1983. Plus de 40 ans après, quel regard vous portez sur son évolution et sur le chemin parcouru?
2: Je dois dire que la première année, on se faisait plaisir en se disant on va faire 4 concerts, on invite des copains, on va voir si ça marche, on va pas prendre trop de risques financiers. Les cachets étaient minimes quand il y en avait, et puis ça a marché, le public est venu, il s'est avéré que Saint-Léon était un lieu merveilleux pour la musique, et puis bon, après on est porté hein, par le public, par nos partenaires qui nous encouragent, qui nous aident, et on a cette volonté chaque année de faire mieux. Les regards aussi même en interne, se modifie avec le temps et chacun apporte sa personnalité, ses contacts, ce qu'il a envie de faire. Et là, on a la chance d'avoir un dialogue extrêmement fécond avec Julien Kieffer, ce directeur très passionné et passionnant toujours dans ses propositions. Puis on a à côté une équipe de bénévoles qui se renouvelait au fur et à mesure des décennies, forcément. Certains sont là depuis le début, mais on a toujours une équipe de bénévoles absolument passionnés à nos côtés pour lesquels le festival est le point d'orgue de l'année. Je donne un mal fou pendant toute l'intersaison à bâtir une programmation. D'autant que nous avons également pendant l'année, et ça je voulais attirer l'attention dessus, un travail que nous faisons avec les communes, les fondations pour handicapés, des petits lieux de concert, qui consiste à diffuser avec un bus de l'orgue la musique pour orgue d'un côté, mais plus largement la musique classique, parce que nous invitons des jeunes musiciens à se produire avec nous, et qui vont donner dans des cours d'entreprise, des cours d'école, des concerts adaptés au public. Pour renouveler le public du festival, c'est essentiel. Et puis nos partenaires, l'État, la région, le département de la Dordogne, nous accompagnent de manière active et nous incitent à être aussi présents pendant l'année, de monter des opérations en partenariat avec des acteurs très présents sur le terrain toute l'année. Et ça, c'est pour nous extrêmement important que d'avoir cette approche complémentaire à ce qui se passe pendant l'année dans les communes du Périgord-Noir, et pas simplement d'ailleurs. Notre bus de l'orgue va à Angoulême, il va à Cognac, dans les conservatoires, il va dans des festivals également dédiés à l'orgue, qui prépare en quelque sorte le terrain, qui essaie d'habituer les jeunes oreilles à des programmes liés à la musique classique, au jazz, aux musiques du monde, donc des choses qu'ils n'entendent pas forcément tous les jours, et c'est notre rôle aussi de jouer ce travail de fécond sur le terrain, de découverte et d'aide à la compréhension de ce monde musical, qui en soi d'ailleurs est un monde extrêmement chatoyant, merveilleux, divers, on ne peut pas laisser indifférent.
1: On rappelle donc du 2 au 16 août hein, le festival du Périgord Noir qui revient pour cette 44e édition. On va être très pragmatique, comment on peut réserver ses places, retrouver toute la programmation, lieux, dates et horaires des concerts?
2: Vous allez sur le site internet www.festivalmusiqueperigordnoir, le tout attaché, festivalmusiqueperigordnoir.com. On peut réserver en ligne On peut réserver aussi par téléphone au 05 53 51 61 61, 05 53 51 61 61. Et puis enfin, on peut se présenter les soirs de concert. On garde toujours des places pour la dernière minute, pour ceux qui n'avaient pas su ou pu s'organiser à l'avance et qui ont envie de venir un soir. Et donc, s'ils sont là une demi-heure, 40 minutes à l'avance, ça permet de prendre son temps pour acheter les places.
1: On rappelle donc que le 44e festival du Périgord Noir se déroulera du 2 au 16 août dans plusieurs communes du territoire du Périgord Noir. Toute la programmation, les réservations et les informations pratiques sont à retrouver sur le site. Je rappelle, c'est festivalmusiqueperigordnoir.com. Le numéro de téléphone 05 53 51 61 deux fois, et bien sûr sur place pour les retardateurs. Et pour nous parler toujours avec passion, autant de passion, c'était Jean-Luc Soulier, donc le président fondateur du festival, qui était avec nous. Merci Jean-Luc d'avoir accepté notre invitation.
2: Merci beaucoup, Xavier.

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0: 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Bonjour.
1: Bonjour à tous. Orages, 10 départements sont placés en vigilance orange. De fortes précipitations mais aussi de la grêle sont attendues selon Météo France. Le centre-est et le nord sont touchés avec le Doubs, le Jura, la Saône-et-Loire, l'Ain, le Rhône, l'Allier, le Puy-de-Dôme, la Loire, la Haute-Loire et l'Ardèche. La vigilance canicule est par ailleurs toujours en cours dans 21 départements. Incendie en France, des milliers de personnes évacuées ont pu retrouver leur domicile dans le sud-ouest alors que la situation reste stable en Gironde. Un retour salué par la sénatrice du département qui souligne que l'incendie n'a fait aucun mort civil. Une minute de silence a par ailleurs été organisée à 9h30 pour des sapeurs-pompiers morts à Mérignac dans toutes les casernes du département. La France va renforcer les contrôles à la frontière espagnole. C'est ce qu'a annoncé le ministre de l'Intérieur. Laurent Nunez a annoncé l'activation de la force frontière d'intervention rapide et de contrôle en profondeur. Il a par ailleurs précisé qu'il allait s'entretenir aujourd'hui avec son homologue espagnol à propos de l'afflux de migrants constatés ces derniers jours dans l'enclave espagnole de Ceuta en provenance du Maroc. Politique, Marine Tondelier exige des excuses publiques après avoir été insultée par le président de la FDSEA de l'Oise. Il aurait traité la responsable des écologistes de grosse salope dans une publication privée sur Facebook. Elle a précisé qu'en l'absence d'excuses, il y aurait des poursuites judiciaires. Économie, la FIFA maintient son plan d'ouverture aux investisseurs privés malgré les critiques et la menace de boycott de l'UEFA. Le projet prévoit de vendre des parts de la Coupe du Monde à des investisseurs privés. La FIFA a indiqué poursuivre une consultation ouverte et démocratique afin que chaque fédération membre puisse se prononcer sur la base de faits avérés. L'objectif, porter le développement à 10 milliards de dollars. Justice, Shakira a été acquittée dans son affaire de fraude fiscale en Espagne. La chanteuse connaît des démêlés avec la justice espagnole depuis 8 ans, concernant les années où elle a vécu à Barcelone avec son ex-mari. L'annulation d'une amende de 55 millions d'euros a été ordonnée par le tribunal.

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1: Bonjour à toutes et à tous, l'info locale de proximité en Terrassonnée de ce vendredi 31 juillet 2026. Plusieurs départs de feu ont eu lieu au Farges. Hier jeudi, la départementale 46 a été coupée une partie de l'après-midi. Des agriculteurs sont intervenus avec leurs tonnes à eau pour aider les pompiers à éteindre l'incendie. Au total, 3 hectares ont brûlé. Le 59e Tour du Limousin passera en Dordogne le mercredi 19 août. La deuxième étape, 100% périgourdine, reliera Salignac et Vigue à Lanouaille, soit 184,2 km. Le départ de la caravane publicitaire est prévu à Salignac et Vigue à 10h40, suivi de la présentation des coureurs. Jusqu'à midi, le départ des coureurs aura lieu à midi 10 et l'arrivée est prévue à Lanouaille entre 16h30 et 17h. Sur notre secteur, le Tour du Limousin passera notamment par Carlu, Saint-Geniès, Tonac, Barse, Tenon, Saint-Orse, Grange-Danse, Nayac, Hautefort, Sainte-Tri et Clairvivre. Sur l'agenda, ce vendredi 31 juillet, un spectacle gratuit de la Croatie à 15h, c'est à Beauregard de Terrasson, en partenariat avec le Festival de Montignac. En cas de pluie, le spectacle est déplacé à la salle polyvalente. Le festival Rêve en Vézère, c'est à 21h ce soir, avec Georges Dandin de Molière, dans le parc de la mairie à la Bachellerie, pour ouvrir ce week-end de fête au village. C'est une soirée costumée sur le thème paysan ou bourgeois. Réservation au 06 80 93 57 54. 06 80 93 57 54. À Tourtourac, l'association Pacte Tourtourac propose à 21h ce soir vendredi un concert flûte et piano. Ce concert a lieu au château de Tourtourac et non à l'abbaye. Au programme, la suite Ancy de Bach, Fantaisie brillante sur Carmen de Bizet, Forêt, Poulenc, Le Cuona, Ponce. L'entrée est à 15€, 7€ enfant. Réservation sur le site billetterie.festic.net. La 15e rando des Borises, prévue dimanche 2 août à Saint-Ors, est annulée en raison des risques d'incendie lors des reconnaissances du tracé en quad. L'association a fait ce choix difficile par sécurité. Festi Agri, c'est samedi 1er août, demain, donc à Hautefort, les agriculteurs organisent leur événement de l'été alors qu'ils sont sur tous les fronts avec les incendies et le soutien aux pompiers. Écoutons David Sauté, agriculteur et l'un des organisateurs.
2: Oui, c'est ça. C'est ça, on a des collègues d'ailleurs qui sont encore sur place, qui sont partis vendredi dernier. On a fait déjà la fête à Vincennes le week-end dernier, mais on a bien pensé à eux et ils sont toujours sur place. Et nous avons en plus fait un geste de solidarité en laissant tout ce qu'on avait en surplus sur la fête départementale qui est parti en Gironde pour les pompiers et les sinistrés. On pense bien fort à eux.
3: Ce samedi, donc à Hautefort, donc c'est la fête quand même et... Comment ça va se passer? Je crois qu'il y a un repas grillade à midi qui est très important.
2: Alors déjà, le gros du Festiagri, c'est le concours départemental de la race bovine limousine. Donc les meilleurs animaux du département à travers ce concours. Et nous, l'objectif, c'était de montrer que l'élevage périgourdin est un élevage de qualité entre grand public. Et du coup, cette journée va tourner autour de la viande bovine, puisque le midi, on va manger des brochettes de bœuf frites. Donc avec un menu 100% local. Et surtout, la viande sera aussi locale, puisque c'est une génisse de Monsieur Montagnac, une génisse qui a été élevée à Hautefort et qui va être mangée à Hautefort. Cette journée va être consacrée à la race bovine, qui est très importante sur notre secteur. Et le soir, donc, on continue à manger la génisse, puisqu'on fera un menu un peu plus élaboré, avec une salade périgourdine, pavé de bœuf frites et dessert, tout ça 100% local.
3: On sait que les fêtes d'agriculteurs sont très prisées, alors notamment parce qu'on y mange bien, mais surtout parce qu'on vient rencontrer des agriculteurs et on vient les soutenir un peu quelque part.
2: C'est ça, on est là aussi pour expliquer comment on travaille, ce qu'on fait, ce qu'on montre à travers les animaux qui vont être exposés. Puis ça permet de parler avec aussi les touristes, les locaux. Et puis aussi, entre nous, ça permet de se retrouver et de faire d'avoir un moment un peu festif entre nous. Voilà, c'est tout ça réuni qui sous le château d'Hautefort qui va être sympa. Et en plus, on va clôturer la journée avec une grosse soirée bodega. Donc au pied du château, ça va être sympa.
3: Il y a même du battage à l'ancienne.
2: Oui, Il y aura une batteuse à l'ancienne avec démonstration. Il y aura une scie mobile aussi qui viendra faire des démonstrations de sciage de bois. Voilà. Et puis toute la journée, il y aura aussi la fête foraine dans le bourg d'Hautefort.
3: Genre de fête est aussi très réussi grâce à tous les agriculteurs du coin qui remontent les manches.
2: C'est ça. On a un groupe d'agriculteurs qui s'est fédéré notamment lorsqu'on avait organisé Terre en fête en 2024. Et on a toujours ce noyau dur là d'agriculteurs qui veulent faire vivre le territoire. Il y a beaucoup de travail de montage et démontage, mais là, ça s'est super bien passé dans une très bonne ambiance. Et ça fait plaisir. Même si les moments sont difficiles, là, on traverse une sécheresse. Il faut y penser, mais c'est avec des moments comme ça, de solidarité, d'entraide, qu'on voit que, en agriculture, on a encore ce pouvoir-là. Et ce qui nous tient encore debout. C'est avec des manifestations comme ça qu'on le voit et qu'on entretient le lien aussi. De garder le lien entre agriculteurs. De pas rester seul dans ses fermes et avec des moments comme ça, voilà, on peut parler de tous nos problèmes, on se retrouve, on pense à autre chose aussi. Et comme ça que on peut s'aider entre nous, quoi. Oui, alors, pour les réservations des repas, on peut s'adresser à la boulangerie d'Hautefort. Bon, il y aura quand même des tickets à vendre sur le site le jour même. N'hésitez pas à venir, il y aura un stand pour à la vente des tickets. C'est la boulangerie Beg à Hautefort, en centre-ville, ouais. Bon. L'ouverture, ça sera 8h. Les éleveurs arrivent très tôt, puisqu'il faut installer les animaux, donc ils seront installés à partir de 8h. Il y aura un casse-croûte le matin, qui sera ouvert. Et puis après, on attaque le concours au milieu de matinée. On a prévu des points d'ombre, des grandes buvettes avec de l'ombre et de la brumisation à l'intérieur. Il y aura des endroits frais pour vous accueillir l'après-midi, il n'y a pas de souci.
1: Voilà, c'était David Sauté, agriculteur, et l'un des organisateurs de Festi Agri. C'est à Hautefort, demain, samedi 1er août. Voilà, fin de cette édition. Merci de l'avoir suivi.
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4: Vos offres d'emploi avec France Travail, antenne de Terrasson-Lavilledieu. Offre 210 CCJD. Bricomarché Terrasson recherche une ou un réceptionnaire vendeur en matériaux. Les débutants sont acceptés. Le contrat proposé est un CDI de 35 heures par semaine. Offre 211 NJKH. Bricomarché Terrasson recherche également une ou un vendeur en bricolage. Un an d'expérience et un CAP, BEP et équivalent CACES 3 sont demandés. Le contrat proposé est un CDI de 35 heures par semaine. Offre 211 MNBK. La panetière située à Terrasson recherche une ou un vendeur en boulangerie-pâtisserie. Les débutants sont acceptés. Le contrat proposé est un CDD de 1 mois de 35 heures par semaine. Offre 211 MNFW. La panetière située à Terrasson recherche également une ou un vendeur en boulangerie-pâtisserie. Les débutants sont acceptés. Le contrat proposé est un CDI de 25 heures par semaine. Offre 211 JMXN. La société AVS Besançon pour le secteur de Rouffignac-Saint-Cernin de Rayac recherche une ou un auxiliaire de vie sociale. 3 ans d'expérience, une formation CAP, BEP et équivalent service à la personne ainsi que le permis B sont souhaités. Le contrat proposé est un CDI de 35 heures par semaine. Toutes ces offres et le clic agenda sont disponibles sur francetravail.fr et cristalfm.org. 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

0: 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Bonjour.
1: Bonjour à tous. Incendie en France. Le ministre de l'Intérieur a indiqué que 308 personnes, dont 120 mineurs, ont été interpellées en lien avec les incendies, et ce essentiellement pour des motifs criminels, ce qui inclut des incendiaires, tandis que 33 personnes sont en détention provisoire ou ont été condamnées. Laurent Nunez a précisé que les contrôles ont été renforcés dans les massifs forestiers. Et en Gironde, de nouvelles communes ainsi que les campings et bases de loisirs de Lacano sont de nouveau accessibles. La préfecture a annoncé que les habitants de Bigano et Audinge pouvaient rentrer chez eux à partir de midi. Les quartiers de Lubec et de la Pointe à Audinge restent cependant inaccessibles parce que situés trop près des foyers actifs. Transport, en plein week-end de vacances, une grève inopinée de la SNCF a été annoncée. 67 trains sont supprimés sur les lignes qui desservent la Normandie à cause d'un mouvement des conducteurs et des contrôleurs. La grève a été lancée par le syndicat Sudrail qui dénonce les conditions de travail, notamment lors de l'épisode de canicule. Les voyageurs sont appelés à reporter leur trajet. Fait divers, un homme armé d'un couteau a fait irruption au ministère de la Santé ce matin. Après avoir été repéré par la sécurité de l'immeuble, il a pris la fuite avant d'être interpellé par la police et placé en garde à vue. L'individu serait allé directement au premier étage et aurait fouillé une quarantaine de bureaux avant de revenir avec du matériel informatique. Les investigations se poursuivent pour comprendre ses motivations. En Espagne, 49 000 personnes sont entrées dans l'enclave de Ceuta. Madrid envoie de nouveaux renforts aux forces de l'ordre. Des milliers de personnes y sont entrées en provenance du Maroc et 9 d'entre elles sont mortes en tentant de venir à la nage. La Finlande soutient de son côté l'exclusion du pays de l'espace Schengen parce qu'il ne respecterait pas ses obligations. Des os de mammouth ont été retrouvés dans le Danube. Le niveau extrêmement bas du fleuve a permis de faire cette curieuse découverte en Bulgarie. Les ossements appartenaient à un jeune spécimen. Il pourrait d'ailleurs s'agir d'un mammouth laineux qui aurait vécu pendant la période glaciaire. L'espèce s'est par ailleurs éteinte il y a 4000 ans.

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1: Du 31 juillet au 2 août, La Bachellerie vivra au rythme de sa traditionnelle fête votive. Trois jours d'animation organisés par le comité d'animation. Et pour en parler aujourd'hui, nous recevons Jean-Marie Leduc, trésorier adjoint du comité d'animation de La Bachellerie. Bonjour Jean-Marie.
2: Oui, bonsoir.
1: Jean-Marie, avant de détailler le programme de cette fête votive, comment se présente cette édition 2026? Quel est un petit peu l'objectif et l'essence de cette manifestation?
2: Ben, tout d'abord, elle se présente sous les bons auspices de la chaleur, en espérant qu'il y en aura peut-être un petit peu moins pour que le public puisse se rendre à toutes les manifestations qui seront organisées, notamment l'après-midi. Et sinon, ben, écoutez, tout se présente bien, puisque une fois de plus, on a un programme très riche qui s'étale sur ces trois journées et nous le souhaitons avoir, comme d'habitude, énormément de monde.
1: Et justement, on va vous proposer de dégrader un petit peu et de présenter la programmation de ces trois jours de festivités. Ça commence le vendredi 31 juillet, ce sera à partir de 21h. Vous commencez très fort puisque vous allez accueillir une soirée théâtre dans le parc de la mairie, je le précise, et ce sera avec, encore une fois, les compagnons d'Ulysse qui reviennent chaque année présenter un spectacle chez vous. On parle bien sûr de Jean-Baptiste Ciossa.
2: Eh bien, tout à fait, vous avez déjà tout résumé, pratiquement tout dit. Les compagnons d'Ulysse, comme chaque année, viennent présenter leur spectacle donc à La Bachellerie. Jean-Baptiste Ciossa, bien connu de tous les gens de La Bachellerie et des environs, puisqu'il est sur, il fait une tournée avec sa compagnie, tournée d'été, hein, sur les villages environnants. Et cette année, il nous présentera une pièce de Molière qu'on a certainement un petit peu oubliée, mais qu'on va pouvoir retrouver avec grand plaisir et avec sa, toujours pareil, avec sa mise en scène tout à fait intéressante. La pièce s'appellera Georges Dandin. Alors, Georges Dandin, pour ceux qui s'en souviennent, c'est les agriculteurs ou les paysans plus exactement qui rencontrent la bourgeoisie. Et autour de ça va se dérouler donc toute une pièce avec beaucoup de quiproquos.
1: Et je crois que pour cette soirée, vous invitez les spectateurs à venir costumés en paysan. Est-ce que je me trompe ?
2: Pas du tout. Comme je le disais tout à l'heure, c'est la paysannerie contre la bourgeoisie, en quelque sorte, dans cette pièce. Et tous les spectateurs qui voudront jouer le jeu pourront s'habiller soit en paysan, soit en bourgeois, à eux de choisir. Et de cette façon-là, il y aura aussi une animation à l'extérieur de la scène, dans la foule. Voilà. Je précise quand même que cette soirée est payante. La modique somme de 12 euros pour les adultes et sera gratuit pour les enfants à partir jusqu'à 12 ans. Voilà.
1: Ça va se passer, on le rappelle, le vendredi 31 juillet à partir de 21h dans le parc de la mairie. Est-ce qu'il faut réserver ?
2: Non, pas du tout. Pas de réservation. Il y a de la place. On vous attend. Venez nombreux.
1: Commencez la fête avec Jean-Baptiste Ciossa. C'était, on va dire, une petite évidence. Ils reviennent chaque année d'ailleurs. On va passer à la journée du samedi. On sera le 1er août. Et dès 16h30, ça débutera. Dès l'après-midi, une compagnie juste à deux qui proposera là de la déambulation acrobatique. Vous allez nous en parler un petit peu plus. Ça va se passer, bien sûr, dans le village même.
2: Alors, un petit peu comme l'année dernière, on a des artistes qui vont se produire au niveau de la rue de la République, pratiquement, hein, dans un premier temps, tout l'après-midi, à partir de 16h30 et jusqu'à 18h. Donc, les gens peuvent venir pour assister à toutes ces déambulations et à toutes ces acrobaties de ces deux artistes, quand c'est un couple, et qu'on retrouvera ensuite dans la soirée, on en reparlera tout à l'heure.
1: C'est jusqu'à 18h, 18h30, une place à la main, une petite messe et un dépôt de gerbes. C'est important aussi de se recueillir.
2: Ah oui, traditionnellement, la fête votive, qui dit fête votive, voilà, dit fête du sein du village. Hein, et de, tous les ans, il y a bien entendu une messe qui aura lieu à 18h30. Sur les affiches, on peut voir messe avec dépôt de gerbes. Alors attention, on va pas déposer des gerbes à l'église. Hein. C'est une petite coquille au niveau de la, au niveau de l'affiche. C'est que traditionnellement, à l'issue de la messe, on se dirige vers le monument aux morts pour déposer une gerbe, et ça se fait aussi de façon très traditionnelle tous les ans.
1: À 18h45, le spectacle Confidence, voilà, en équilibre prendra place, encore une fois, dans le parc de la mairie. Toujours par la même compagnie, donc.
2: Voilà, toujours la même compagnie. On s'est déplacé. Tout à l'heure, on était plutôt rue de la République, un petit peu dans le village. Eh bien là, on revient un peu au frais. Et là, on rejoint le parc et on va retrouver les mêmes artistes dans des numéros complètement différents pour animer le début du marché nocturne. Voilà.
1: Et ça, vous êtes spécialiste en marché nocturne, hein?
2: Oh ben régulièrement, on en fait au moins 3 dans l'année, et chaque fois c'est un grand succès, puisque notre parc de la mairie, qui est très attrayant, très ombragé, est toujours archi plein.
1: Et vous invitez à chaque fois, je crois qu'il est indéboulonnable maintenant, c'est Tigi.
2: Voilà, un artiste qu'on connaît bien, vous allez le dire, c'est Thierry Combo. Thierry, si tu m'entends, je te salue. C'est un excellent musicien, et c'est aussi un excellent animateur. Chaque année, et chaque soir, met le feu au parc jusque tard dans la nuit.
1: Et ça sera donc le samedi soir, le samedi 1er août. Le dimanche, on va se reposer dimanche matin, bien sûr, parce qu'on aura fait la fête toute la veille.
2: Un peu la grasse matinée,
1: voilà.
2: Oui.
1: On débutera 16h dans l'après-midi avec une représentation théâtrale, alors consacrée à la bachellerie. Est-ce que vous pouvez nous en dire un petit peu plus?
2: Oui, alors c'est pareil, ça mérite quelques explications. Oui. Alors, vous avez compris, on reste beaucoup dans l'animation, on reste beaucoup aussi dans le théâtre. À la bachellerie, on a la chance d'avoir une troupe théâtrale sous la direction de Béatrice Duchanel, une jeune troupe qui s'est reformée et qui démarre très très bien. Et on est très très heureux de pouvoir les voir, encore une fois, cette année. Donc à partir de 16h, toujours pareil, dans le parc de la mairie. C'est gratuit, je vous le dis. Et donc là aussi, on espère avoir beaucoup de monde. Il faut encourager, ce sont tous des amateurs du village et des environs. Et ils méritent d'être encouragés pour tout le travail qu'ils font.
1: C'est la troupe de théâtre local qui présentera donc
2: son spectacle annuel. Voilà. Ce sera un nouveau spectacle.
1: À 16h, au parc de la mairie. 18h, alors là, on va rire avec le clown Loto. C'est bien
2: tout,
1: ça?
2: Exactement, on continue un petit peu dans l'animation, et toujours dans l'animation, avec la représentation. Alors, c'est tout un programme, hein, puisque son spectacle est intitulé « Liturgie de la connerie ». Alors, je peux pas en dire plus, parce que je n'en sais pas plus.
1: D'accord.
2: Mais je pense que ça serait difficile, même si j'en savais plus, de dévoiler ce qu'il va nous faire et ce qu'il va nous dire. Voilà. Et
1: il faudra se rendre donc au parc de la mairie à partir de 18h au minimum, hein, pour
2: écoutez, venez à 16h, parce que voilà. Tout va s'enchaîner.
1: Et ça s'enchaîne à 20h, bien sûr, parce que vous êtes très gourmand, la bachellerie. C'est le fameux repas magret frites.
2: Voilà.
1: Alors là, ça c'est une...
2: C'est aussi, ça devient une tradition, ouais. C'est simple, hein, c'est magret, c'est des frites, c'est pour continuer un moment de convivialité. On est tous dans ce parc qui est magnifique, et là pour la modique somme de 10 euros, ben, les gens vont pouvoir se restaurer en attendant le tirage de la tombola. Je rappelle qu'il y a encore quelques billets à vendre, je rappelle que le premier prix c'est un séjour au Puy du Fou, que le second prix c'est un séjour au zoo de Beauval, et ensuite le troisième prix, ça sera un petit peu moins loin, mais ça sera aussi festif, puisque ça sera au cabaret Gaillard à Brive-la-Gaillarde.
1: Et comment on se procure ces tickets?
2: Eh bien écoutez, auprès de tous nos bénévoles qui manqueront pas d'en avoir dans la poche quand vous les solliciterez, et moyennant la modique somme de 10 euros, vous avez toutes les chances de gagner.
1: Et cette soirée, on va le préciser quand même, hein. Thierry sera là.
2: Bien entendu, à l'incontournable. Il va passer tout le week-end à la bachellerie, toujours en forme pour faire son animation.
1: Alors, le dimanche soir, on met entre guillemets, normalement, à partir de 23h, on clôture cette fête votive par le feu d'artifice. Bon, on peut mettre ça entre guillemets, parce qu'à l'heure où on se parle, on ne sait pas trop si ça va pouvoir se faire.
2: Oui, alors on sait pertinemment que les arrêtés peuvent être pris pour interdire les feux d'artifice compte tenu des problèmes de météo. Bon, d'ici là, on peut penser que la météo sera plus favorable et que on pourra bénéficier. Là aussi, c'est une tradition, puisque la municipalité offre, à partir de 23h, toujours un magnifique feu d'artifice pour clôturer ces 3 jours où j'espère les gens vont venir nombreux. C'est aussi un témoignage d'encouragement pour tous les bénévoles qui travaillent à l'organisation de ces 3 jours.
1: Et c'est la question que j'allais vous poser.
2: Je les salue au passage, parce que j'ai l'occasion d'avoir le micro, et je leur dis bravo l'équipe, bravo mesdames, bravo messieurs, vous qui travaillez pas toute l'année mais presque, en tout cas tout l'été, pour animer le village, en sachant que vous allez continuer en animation, puisque le 19 août, on en parlait tout à l'heure, il y aura encore un marché traditionnel à la bachellerie. Merci à tous et bravo.
1: Le comité d'animation aura l'occasion de revenir à nos micros pour parler d'autres choses, mais ça sera un petit peu plus tard. On va donc rappeler que la fête votive de la bachellerie se déroulera donc du vendredi 31 juillet au dimanche 2 août. Donc 3 jours d'animation pour toute la famille, bien sûr, du théâtre, des spectacles de rue, marché nocturne, repas conviviaux, le feu d'artifice. On espère, bien sûr.
2: Et on peut ajouter, même pour les enfants, il y aura toujours des manèges aussi.
1: Oui, j'allais rajouter.
2: On l'a laissé sous silence, mais il y a toujours les loteries et les manèges qui occupent les enfants.
1: Donc ce sera une belle occasion pour profiter de l'été au cœur de la bachellerie. Merci Jean-Marie d'avoir accepté notre invitation.
2: Merci à vous et à très bientôt.
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1: Ici, le domaine a été fondé en 2011 par monsieur Laurent de Verlange. Et quand il avait acheté la pisciculture, c'était une pisciculture de truite. L'île ici est essentielle pour notre domaine parce que c'est notre source principale d'eau. Pourquoi nous avons choisi l'île? Il y a deux raisons. Premièrement, la proximité. Deuxièmement, parce que ici dans l'île existait un esturgeon sauvage qu'on appelait Sturio. Si vous regardez juste ici, vous allez voir nos bassins principaux. Là, on va garder les femelles. Maintenant, est-ce que vous êtes prêts pour aller voir vos premiers esturgeons? Juste ici, nous avons des jeunes mâles d'entre 3 et 5 ans de l'espèce Golden Staty. Alors, vous pouvez faire la différence entre le Golden Staty et le Bairi, parce que le Golden Staty, lui, a des lignes dorées sur les flancs et un nez arrondi. Alors que le Bairi, vous allez voir un petit peu plus tard, il a un nez allongé, une tache blanche au bout et des couleurs un peu plus ternes. Ici, à votre droite, vous allez voir des bassins qui ne sont pas couverts. Et si vous regardez juste ici derrière moi, vous allez voir un de nos étangs naturels par lequel passe notre rivière artificielle. Donc ici, on a pas mal de poissons sauvages, principalement de la carpe. Il n'y a que ça qui va venir chercher les biscottes, mais il y a pas mal d'espèces différentes dans cet étang. Si vous regardez de l'autre côté de la rive, là-bas, vous allez voir nos bassins principaux. Là, on garde les femelles, donc ici, c'est le point le plus proche où on va pouvoir se mettre par rapport à eux. Mais si vous regardez bien dans les bassins ici, vous allez voir que les bassins sont séparés par des grilles. Alors les grilles, elles sont là parce qu'on trie nos poissons par rapport à leur âge et leur taille. Si vous voulez bien sûr, on va passer par le pont juste ici. Alors maintenant, je vous posais une autre question assez importante. Est-ce que j'aurai des volontaires pour aller attraper les esturgeons à la main dans l'eau? Ici, dans ce bassin, vous allez voir plusieurs espèces d'esturgeons. Vous allez voir le Golden Staty qu'on a vu depuis le début. Vous allez aussi voir le Bairi avec son long nez pointu, sa tache blanche au bout. Il y a aussi une troisième espèce, si vous regardez juste ici, il y en a un qui est très grand, qui fait à peu près 2 mètres de long. Celui-là, c'est une espèce américaine, on a seulement 2 ici sur notre domaine. C'est que des mâles dans ce bassin. Les Américains ne sont pas là pour la reproduction. Alors ici, c'est des Transmontanus californiens. Et ici, on les surnomme Donald et Elon. C'est ici que prend fin notre visite, donc je vous remercie énormément pour votre attention. Maintenant, on va faire le même chemin en sens inverse pour aller faire la dégustation.
2: Bah en général, pendant l'été, on a plusieurs soirées, des soirées tapas. Et après, on fait aussi pas mal de salons, de choses comme ça, donc on est un peu partout.

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0: 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Bonjour.
1: Bonjour à tous. L'Espagne envoie de nouveaux renforts de forces de l'ordre, dont des plongeurs, vers l'enclave de Ceuta. Après l'arrivée de 49 000 migrants depuis le Maroc, le Premier ministre Pedro Sanchez est arrivé sur place. La préfecture de la Gironde vient d'autoriser la réintégration des habitants de Biganos et d'Odange, évacués en raison de l'incendie parti de Somos. Elle ajoute que les résidents de camping, résidences de tourisme, villages, vacances et parcs de loisirs situés à Lacano sont également autorisés à être réintégrés. Nous nous rassemblons dans un même élan de solidarité. Les pompiers ont observé une minute de silence ce matin en hommage à leurs camarades morts alors qu'ils luttaient contre les incendies. 10 départements du centre et de l'Est seront en vigilance orange aux orages à partir de maintenant. 21 départements du quart sud-est sont par ailleurs toujours concernés par une alerte orange à la canicule. Le Hamas confirme la conclusion d'un accord sur son désarmement dans la bande de Gaza.

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une envie soudaine de voyager, de relire dans le passé pour comprendre notre présent en abordant le phénomène du mythe. Le mythe est un récit dont les éléments ne coïncident pas avec la réalité, mais qui reproduit par voie orale ou écrite une tentative d'expliquer nos angoisses ou nos difficultés d'ordre métaphysique. Edouard von Bogaert, médecin et chercheur, issu de l'Université libre de Bruxelles, en joue et s'en amuse comme une muse en allant chercher des réponses dans le subconscient collectif. Alors, sans plus attendre, ouvrons cette conversation et entrons dans le monde où le mythe et l'homme ne font

0: Hier, tu as présenté Kérékou et la sorcière lors de ta conférence. Édouard, et c'est l'histoire d'un garçon minuscule dont l'intelligence et la générosité est hors du commun dans sa lutte contre la sorcière Karaba qui tyrannise les habitants du village à l'aide de ses pouvoirs maléfiques et d'une armée de fétiches. C'est un film que tous les enfants ont vu, mais toi tu l'as pas vu d'un œil d'un enfant, mais tu l'as vu d'un œil différent. Et quel est ce regard que tu as porté sur ce film? Entre autres, ce sera le thème de notre interview aujourd'hui.
1: Je vais peut-être commencer par réexpliquer pour moi ce que c'est qu'un mythe et ce que c'est que la mythologie. Donc, le mot mythologie peut se décomposer en deux parties, mythe et logos. Et pour moi, le mythe, ça a donné le mot latin mutus, muet. Et logos, c'est le verbe. Donc pour moi, la mythologie, c'est l'art de mettre des mots sur quelque chose qui est muet, qui est silencieux, mais qui est là, qui est extrêmement présent. Et donc je compare souvent le mythe au fil rouge dans la marine ancienne, qui permettait aux marins de vérifier toutes les voiles en suivant le fil rouge pour revenir à l'origine en n'en ratant aucune. Donc c'est un fil rouge conducteur dans une histoire. Et mon expérience de médecin, d'homéopathe, m'a amené à m'intéresser à la mythologie, que ce soit aussi bien la mythologie grecque, qui est celle qu'on connaît le plus couramment en Europe, mais aussi la mythologie biblique, des Hébreux, puis les mythes égyptiens, les mythes mésopotamiens, et de là les mythes africains, donc qui sont aussi parfois appelés contes, mais le conte est un mythe aussi. Et quand on raconte en suivant ce fil rouge, on se rend compte qu'il y a une intelligence sous-jacente absolument incroyable. Et si on reprend l'exemple du conte ou du mythe de Kérékou et la sorcière, qui est basé sur un conte africain, on se rend compte, en décryptage biomédical, que, ben, on a un petit garçon qui parle dans le ventre de sa mère, et une mère qui lui dit, ben, un enfant qui parle dans le ventre de sa mère, il s'enfante tout seul, c'est-à-dire que lui, il a déjà la capacité de mettre des mots sur ce qui, normalement, chez l'humain, est sans mots, est mythique. La grossesse et la toute petite enfance des premiers mois, donc la périnatalité, c'est mythique. Et puis le langage va apparaître, mais souvent, au moment où le langage apparaît, où le logos apparaît, l'enfant oublie sa période mythique. Et en fait, nous sommes tous des héros, puisque nous sommes les descendants du spermatozoïde vainqueur sur un million, et qui a réussi à féconder l'ovule, et un ovule, parce qu'une femme ovule en principe pratiquement tous les mois, et pas tous les ovules sont fécondés, donc on est issus de deux vainqueurs. Donc on est des héros. Et la mythologie permet de raconter justement tous ces phénomènes de vie.
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1: Donc Kérékou, il parle déjà dans le ventre de sa mère. Donc elle lui dit, ben, si tu es capable de parler, enfante-toi toi-même. Et puis on constate que cet enfant, il ne grandit pas. Et donc un enfant qui ne grandit pas, c'est un enfant dont l'hypophyse est bloquée. Et donc je commençais à me poser la question, mais qu'est-ce qui fait que cet enfant ne peut pas grandir? Et en suivant le fil rouge, on arrive petit à petit à trouver les réponses. Alors le fil rouge, il est transgénérationnel, il y a un fil rouge de l'évolution qui nous permet aussi de voir comment on est arrivé à être ici et aujourd'hui en tant qu'humain, mais en ayant été précédé par des milliards d'autres humains qui sont nos ancêtres. Et puis de se rendre compte que ce fil rouge de l'évolution, ben, on est précédé par le règne animal, et que là aussi il y a tout un fil rouge depuis les premiers êtres animaux au fond marin qui étaient fixés, accrochés au fond de la mer, et on peut entendre mer dans les deux sens du terme au niveau kabbalistique, la mer, l'océan, qui est notre mer primordiale, et la mer biologique. Et donc on voit que les premiers êtres animaux, ben, ils sont accroché, incrusté au fond de la mer, comme l'est l'œuf primitif dont nous sommes issus, au fond de l'endomètre. Et puis ces êtres vont commencer à se déplacer d'abord en rampant sur le sol, puis vont devenir des poissons, puis vont sortir de l'eau et tenter d'y retourner comme les batraciens, puis devenir des reptiles sur la Terre en développant toute une série de nouveaux organes pour certains prendre leur envol comme les insectes, comme les oiseaux ou... comme nous, humains, qui n'avons pas développé des ailes, mais qui vont développer des avions pour quand même aller dans le ciel comme les autres animaux. Et le règne animal est précédé par le règne végétal, qui est lui-même précédé par le règne mycélial, qui est précédé par le règne micro-micro-bactérioviral, qui est précédé par le règne minéral, qui est précédé par le règne astral, et qui est encore précédé par le règne spirituel. Parce que nous sommes tous des incarnations de cette lumière primordiale divine, qui s'est faite graduellement à travers tous les règnes jusqu'à nous. Et on en a la mémoire dans nos minéraux intérieurs, dans notre eau intérieure, on en a dans notre système végétatif, dans notre animalité. Et connaître ce fil rouge de l'évolution, ben c'est le premier mythe. Et toute la Torah parle de ce fil rouge, de la création, du vivant. Et en fait, chaque fois qu'un enfant est conçu, il repasse en accéléré ce fil rouge, ce mythe de la création, de l'évolution. Donc ça, pour moi, c'est la mythologie la plus importante. Maintenant, il y a des mythes qui vont aller sur des aspects bien précis. Et donc, dans Kirikou, je me suis dit, mais qu'est-ce qui fait que son évolution est interrompue, qu'il ne peut plus grandir, qu'il reste petit ? Et qu'il parle tout de suite, il est un peu comme Horus. Horus, quand il naît, il a déjà deux serpents dans les mains, et il est les pieds sur deux crocodiles, donc il est parvenu à maîtriser son cerveau reptilien. Donc c'est un mythe extrêmement intéressant, qui préfigure d'ailleurs celui du Christ, puisque Horus, qui est en lien avec le soleil, son père va être assassiné peu après sa naissance, par son propre frère, et Osiris, tous ces morceaux vont être jetés pour être mangés par les crocodiles. Heureusement, Isis va récupérer tous les morceaux, sauf un, le sexe de son époux. Et c'est Horus qui va aller plus tard combattre son oncle pour récupérer les organes génitaux de son père, pour permettre à sa mère de le ressusciter. Donc c'est un mythe très intéressant sur la mort et la résurrection, donc qui préfigure vraiment ce qu'on va avoir après avec le Christ. Et souvent Marie est comparée à Isis et Joseph n'est pas comparé à Osiris, mais c'est un mythe qui parle de la lumière fondatrice de la vie.
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0: Donc on voit ce petit Kirikou qui en plus ressemble à Tintin, parce qu'il a une houppette comme Tintin, ce qui est un signe de grande initiation, donc c'est un grand initié, puisqu'il a déjà la maîtrise sur le cerveau reptilien et sur les mondes inférieurs. Et il ne se laisse pas avoir par les croyances, il écoute son intuition, et donc il va suivre le fil, il va chaque fois poser des questions qui vont déranger les gens qui n'ont pas cette conscience éveillée, en disant « mais pourquoi, pourquoi ?» Puis sa mère n'a pas cette même connaissance que le père, mais elle a l'humilité de lui dire « je ne sais pas, je ne sais pas, je ne sais pas, je ne sais pas. » Il continue à poser des questions sur tout, sur tout, sur tout. « Et pourquoi la sorcière, elle a tari la source ? Je ne sais pas. Et pourquoi elle paralyse les hommes ou elle kidnappe les hommes ? Et pourquoi elle vole les bijoux des femmes ? Et pourquoi elle veut voler les enfants ?» Et la mère ne sait pas répondre. Donc cet enfant dort, à un moment donné, lui dit mais qui c'est qui va pouvoir répondre à mes questions ? Il y a ton grand-père. Mais seulement ton grand-père, il habite derrière le domaine de la sorcière, donc on ne sait plus y arriver à ton grand-père. Et ton grand-père, c'est un grand sage, il a la connaissance. Et on ne pourrait pas passer par une autre voie pour y arriver. Et donc elle va l'aider à passer sous terre, donc il va devoir passer par le ventre de la terre-mère pour accéder au grand-père. Et quand il va arriver près de son grand-père va lui expliquer pourquoi la sorcière, elle est méchante. Parce que j'ai la croyance personnellement que les êtres sont bons de naissance, qu'ils deviennent méchants par la souffrance. Un renard n'est pas un animal méchant, il mord quand il est enragé, parce que quand les vésicules remplies de virus éclatent, ça crée une douleur dans son cerveau et dans sa moelle épinière qui est insupportable. Et le seul moyen que les gens qui souffrent ont de faire savoir à quel point ils souffrent, ils se font abuser par les hommes. Et donc en faisant ça, Kirikou peut vraiment devenir un homme dans sa pleine puissance, parce que Kirikou, il avait peur de la puissance mal utilisée, puisqu'il sait, il a la mémoire de tous ces hommes qui ont abusé de leur puissance. Et la sorcière, comme elle a été abusée par cette puissance, elle a développé des pouvoirs magiques pour que plus jamais on puisse abuser d'elle. Et donc elle est devenue une sorcière avec des pouvoirs magiques. Mais le grand-père de Kirikou lui explique, quand il lui dit « mais moi j'ai peur de la sorcière, tu pourrais pas me faire un gris-gris, grand-père ?» Il dit « non, non, non, non, surtout pas de gris-gris. Les gens qui ont des gris-gris, c'est parce qu'ils sont pas dans leur puissance, ils ont peur. Donc si tu fais ça, t'as aucune chance par rapport à elle. Utilise ta puissance, réveille ta puissance. » Et donc c'est un conte magnifique pour réveiller la puissance des hommes, à condition qu'ils apprennent les erreurs de leurs ancêtres et ne l'utilisent plus de manière abusive, être des vrais rois, être des vrais dirigeants. Et un vrai roi, c'est quelqu'un qui respecte sa reine, c'est quelqu'un qui respecte le féminin, parce que comme le dit la tradition hébraïque, la femme, de par le fait qu'elle a reçu de Dieu la capacité d'enfanter, elle a cette connexion avec Dieu que l'homme n'a pas, et il a besoin de la femme pour avoir cette connexion. Mais des fois, comme l'a montré le mythe des patriarches et des matriarches d'Israël, eh bien, les femmes reçoivent la semence de Dieu, mais elles ont oublié qu'elles doivent la partager avec l'homme. Et donc du coup, tant qu'elles ne partagent pas, elles sont stériles. C'est le mythe de Sarai et Abraham, qui sont stériles pendant des années. Et puis malheureusement, et ça c'est toute l'origine du drame juif, c'est qu'ils n'ont pas gardé la conscience de ça aujourd'hui. Et donc Sarai, ayant peur de perdre son pouvoir, son privilège d'être la femme d'Abraham, à qui Dieu a promis une grande descendance, elle lui dit « si Dieu t'a dit que tu devais avoir une grande descendance, fais-la avec une autre femme ». Et Abraham dit « bon, puisque ma femme me dit de le faire, je vais écouter ma femme ». Donc il fait un enfant avec Agar, qui est son premier-né. Et son premier-né, c'est Ismaël. Et puis après, ça l'embête quand même, parce que quand les trois archanges vont passer dire bonjour et changer quelque chose, et qu'elle va se retrouver enceinte d'Itsak, le deuxième fils d'Abraham, mais son premier fils à elle, elle est embêtée parce qu'il y a l'autre qui est le premier-né. d'Abraham. Pas d'elle, mais d'Abraham. Et donc, elle va faire partir la deuxième femme d'Abraham, mais qui est la première mère de son premier fils. Et donc, c'est le conflit homme-femme, là, par rapport à la maternité. Et donc, est-ce qu'on est premier par le père, ou est-ce qu'on est premier par la mère ? Et en fait, comme le disait très justement mon épouse Judith, nos parents ne sont pas nos parents, nous sommes des enfants de l'univers, nous sommes des enfants de Dieu. Donc c'est une question idiote de se disputer depuis autant de millénaires pour savoir qui est premier. Est-ce que c'est les Ismaélites qui sont les premiers, ou est-ce que c'est les descendants de Jacob qui va devenir Israël, c'est-à-dire des Israélites ? En fait, c'est des demi-frères ou des demi-cousins. Et donc c'est un conflit de cons, quoi, hein. Le conflit israélo-palestinien, et les uns comme les autres, ils manquent d'une sagesse profonde, ils devraient refaire leurs arbres généalogiques, ce que je fais avec tous les Hébreux et tous les Ismaélites que je reçois en consultation. Je leur dis, bah, arrêtez de faire des conneries, hein. Vous tapez sur la gueule, faites votre arbre, et puis réconciliez-vous. Ok, vous n'avez pas la même mère, vous avez vu aujourd'hui combien de divorces il y a, vous avez vu combien de mecs ont plusieurs femmes, combien de femmes ont plusieurs mecs, combien d'hommes ont plusieurs enfants avec des femmes différentes, à commencer par moi, et combien de femmes ont des enfants avec des hommes différents. Ben là, justement, les temps, ils sont là pour dire que les enfants ne sont pas nos enfants. Ils passent à travers nous, ils peuvent passer par des pères différents ou par des mères différentes. Et alors, est-ce qu'on va se taper sur la gueule ? Un thérapeute avec qui on travaillait, il disait il ne faut pas parler de famille recomposée, il faut parler de famille arc-en-ciel. Et voir qu'au-delà des pères et des mères, et on a les 12 coups de midi, justement, pas de minuit, juste à ce moment-là. En fait, on est des familles arc-en-ciel. Et les familles arc-en-ciel, l'arc-en-ciel, je ne sais pas si vous savez, c'est le symbole de la déesse de la médecine, Iris.
1: 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Toutes les nuits, le père de Yona partait à la pêche. Toutes les nuits, Yona restait à la maison, blotti dans son lit. La nuit dans ton lit blanc, tu murmures les histoires des saisons. Les tempêtes et les vagues qui s'échouent.

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1: Vous écoutez Le Voyage Intérieur, la série d'émissions de Messages de Vie, MES Plus Loin Sage. Nous allons retrouver notre invité, Edouard Van Bogart.
2: Le domaine arc-en-ciel où on avait le congrès ce week-end, c'est sous l'égide de la médecine. Donc les gens qui disent ouais, c'est pas de la médecine, mais c'est le pendant féminin d'Hermès. Le caducée d'Hermès, c'est le côté masculin de la médecine, et l'arc-en-ciel, c'est le côté féminin de la médecine. Et quand les gens auront assez d'intelligence que pour unir le côté masculin et le côté féminin de la médecine, on aura de la médecine intégrative, ou mieux que intégrative, parce que actuellement le terme intégratif, c'est on intègre, mais comme on intègre les femmes maintenant petit à petit dans le monde professionnel, donc on intègre les femmes, mais on ne coopère pas encore masculin-féminin. On intègre, mais les femmes, elles doivent suivre les lois masculines dans la société. Et en médecine, c'est pareil. Quand la médecine intègre une médecine alternative, elle lui dit d'accord, bon, tu peux venir, mais c'est nous qui dictons les règles. Donc c'est selon nos règles. Donc par exemple, l'intégration de l'ostéopathie, c'est une catastrophe, parce qu'ils ont dit, bon, tout ce qui est mécanique, d'accord, mais tout ce qui est viscéral, tout ce qui est spirituel, vous oubliez. Sinon, on ne vous intègre pas, vous n'aurez pas votre agrégation en médecine intégrative. Donc là, il y a encore un énorme cheminement à faire pour réunir le côté hermétique, Hermès, et le côté arc-en-ciel d'Iris. C'est-à-dire qu'on peut apposer des couleurs différentes, et c'est dans l'apposition de ces couleurs différentes, aussi bien classiques qu'alternatives, même si je n'aime pas trop le mot alternative, parce que alternative, ça veut dire à la place de. Si on met toutes les couleurs ensemble, et si dans la société, chacun apporte sa couleur, parce que le nombre de couleurs est infini. Par exemple, les Esquimaux, ils ont 1000 tonalités de blanc. Ils sont capables de distinguer le blanc d'un reflet, d'un blanc d'ours, d'un blanc de phoque, d'un blanc de. Donc il y a 1000 nuances de gris et 1000 nuances de blanc. Et c'est en apposant toutes ces nuances qu'on arrive à faire un arc-en-ciel, et chaque couleur de l'arc-en-ciel contient des milliers de nuances de couleurs. Et je pense que c'est vers ça qu'on chemine. Et les mythes, ils nous aident à ça.
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1: Alors tu l'appelles pas médecine alternative, tu l'appelles comment ?
2: Médecine sensitive coopérative. Le côté médical, c'est le côté très masculin. Le côté sensitif, c'est le côté féminin. Et coopérative, c'est vraiment l'alchimie de la coopération du sensitif et du rationnel. Donc on peut combiner la pensée avec le ressenti, et c'est ce que nous faisons dans notre cheminement de couple et de transmetteur, mon épouse et moi. C'est vraiment, elle est là, un sensitif incroyablement développé depuis toujours, qui a été renforcé certes par son coma, mais qu'elle a vraiment cultivé par la danse, par ses lectures et tout ça. Et moi, j'ai eu la chance dans mon parcours d'être un peu Asperger. Et donc, je n'ai pas toujours eu facile dans la sociabilité. J'ai dû faire de gros efforts pour vaincre ma timidité, pour sociabiliser. J'ai longtemps quasiment pas eu d'amis. Et puis, c'est grâce à mon passage dans la faculté de médecine, où j'ai été délégué étudiant, où j'ai appris à communiquer, à parler à un auditoire de 600 futurs confrères en quelques secondes, entre deux cours, que j'ai appris à rentrer en relation avec tout le monde. Et donc j'ai été très très apprécié par mes confrères, qui ne savaient pas que je partirais dans l'autre côté duquel le côté obscur de la force à leurs yeux, mais qui n'est pas pour moi obscur, qui est une autre manière d'appréhender la lumière, parce que comme disent les Hébreux, les ténèbres, c'est de la lumière qui ne regarde pas vers Dieu. Donc j'ai été dans ce côté qui pour eux est ésotérique, obscur, pour pas dire satanique comme diraient certains, ou immatériel, ou impossible parce qu'on est au-delà du nombre d'Avogadro. Et pourtant, j'ai pu obtenir j'ai pu participer, c'est pas moi qui les ai faites, à des guérisons absolument incroyables en utilisant des choses que la médecine refuse d'accueillir, de reconnaître aujourd'hui. Et cette coopération, coopérer, c'est les esclaves travaillent. Et le mot travail vient du latin tripalium, qui est un instrument de torture. C'est un pic à trois têtes qu'on plante dans les muscles pour arracher les muscles. Et donc, les esclaves qu'on dominait, on les torturait. Il y a encore lors des colonies, quand un esclave se rebellait, on coupait sa main ou on coupait la main de son enfant pour l'obliger à travailler au service d'eux. Donc le travail, le monde du travail, c'est un égrégore de souffrance et d'esclavage. Il suffit de regarder comment ont été construits les stades au Qatar pour la Coupe du Monde. C'était de l'esclavage pur et simple. Donc l'esclavage est loin d'avoir disparu. Et par contre, le monde de ceux qui œuvrent, et on a les alchimistes, on a les artistes, et on s'efforce vraiment à ne plus utiliser le mot travail, parce qu'il est lié à cet égrégore d'esclavage, et à œuvrer à la gloire de Dieu, à œuvrer à l'incarnation de cette lumière, comme le font les alchimistes, les artistes, des religieux aussi. Hein. Il y a des œuvres religieuses, il y a des œuvres astrologiques, donc tous les gens qui œuvrent avec la lumière utilisent ce mot-là. Et donc c'est comme ça qu'on a... œuvrer sur la généalogie avec les trois aspects de l'alchimie, l'œuvre au noir, l'œuvre au blanc et l'œuvre au rouge. Parce que la transmutation alchimique, c'est ce qui, pour moi, va permettre de passer à un nouveau monde.
4: Et tu es médecin ?
2: Et j'exerce comme médecin. Je ne suis pas médecin, je suis moi. Mais j'exerce comme médecin, j'œuvre comme médecin. Et jusqu'à preuve du contraire, j'ai toujours le droit d'exercer par le monde d'en bas.

0: Alors, les anciens Grecs disaient quelque chose de très... que j'aime beaucoup par rapport à la connaissance, c'est que la connaissance a 8 piliers. 4 exotériques, donc que tout le monde peut voir à l'extérieur, et 4 ésotériques que tout le monde ne voit pas et n'a pas envie de voir. Et ça fait très très peur, les 4 piliers ésotériques. Donc, les 8 piliers, pour savoir de quoi on parle, ce sont, au niveau exotérique, les sciences, qui ont remplacé maintenant au pouvoir les religions, les arts sont exposés, les religions sont exposées dans les cathédrales, dans les synagogues, dans les mosquées, dans les temples, partout, et les philosophies. Les philosophes aussi ont place publique, jouent un rôle important dans la société visible. Et puis derrière, il y a les 4 piliers de la connaissance ésotérique, que sont l'alchimie, la magie, la cabale et l'astrologie, qui font assez peur et qu'on traite de secte ou de ceci ou de satanique, etc. L'alchimie, c'est quelque chose qui existe dans la nature. C'est la transmutation biologique. C'est-à-dire que en chimie, on associe des atomes pour faire des molécules. Les alchimistes, eux, quand ils associent des atomes, c'est pour faire des nouveaux atomes. Donc l'alchimie, c'est l'art de transmuter, de créer du nouveau à partir de choses existantes. La magie, c'est quelque chose qu'on connaît maintenant en neurosciences. Il y a même un confrère qui a écrit un livre, Le cerveau magicien. Le cerveau fait des images. Et le mot image est l'anagramme parfait du mot magie. Donc le cerveau fait des images, et on n'a pas la capacité de travailler sur les faits, mais on a la capacité de travailler sur les images qu'on se fait des faits. Et en fait, notre cerveau n'a pas la capacité de connaître la réalité, il ne la connaît qu'à travers les images mentales qu'il en fait. Et donc si nous faisons des images du monde que nous ne connaissons pas vraiment, nous pouvons moduler ces images, et donc faire de la magie. Et comme ce sont les images mentales qui conditionnent le fonctionnement de tous nos systèmes corporels, en changeant les images, on change les émotions et on change épigénétiquement l'expression de nos gènes. Et c'est pour ça que la magie, et aujourd'hui l'imagerie médicale, mais elle est encore très très rationnelle, on fait des images de comment c'est à l'intérieur, et puis en neurosciences de comment ça fonctionne, donc on a de l'imagerie fonctionnelle aujourd'hui qui permet de voir par où ça passe dans le cerveau, par où ça passe dans le corps, etc. Et on se rend compte que c'est extrêmement magique. Quant à la kabbale, ça vient du verbe hébreu kibel qui veut dire accueillir. Et le féminin a cette capacité d'accueillir Dieu, mieux que le masculin qui est beaucoup plus orgueilleux, beaucoup plus à vouloir tout savoir ou à croire qu'il sait tout. Et c'est là que la dimension sensitive est capitale. Le kabbaliste et les premiers rabbins, ils avaient cette capacité d'écouter le roi, comme les saints ont la capacité d'écouter l'Esprit Saint, comme les prophètes ont la capacité d'écouter Dieu. Parce que ce sont des êtres sensitifs. Et on a voulu éliminer tous les êtres sensitifs au profit des êtres rationnels, intellectuels, qui est très bien aussi, en association avec le sensitif. Et donc, avec mon épouse, elle est une ultra-sensitive, ultra-sensorielle, et moi, j'ai quand même acquis énormément de connaissances intellectuelles, mais par l'expérience, pas par les livres. Et donc, quand on met nos savoirs et nos ressentis ensemble, on arrive à faire quelque chose d'assez unique, je pense, en tout cas qui est apprécié par tous les gens que nous rencontrons. Et parfois, on se dispute, parce que, on a, comme elle disait très bien dans l'interview précédente, tout l'héritage des conneries de nos ancêtres en matière homme-femme. Et donc, je lui dis toujours, il faut qu'on organise un séminaire. Parce que je pense vraiment qu'on a des choses à apporter au monde dans la relation homme-femme, même si elle croit qu'il faudrait qu'on soit parfait, qu'on soit un couple totalement illuminé avant de pouvoir faire ça. Je pense être plus humble qu'elle à ce niveau-là en disant « commençons et on pourra déjà faire avancer les couples avec ce qu'on est en capacité de les faire avancer ». Et que c'est dommage de ne pas le faire. même si c'est déjà un morceau de chemin, les gens qui viendront à nous vont nous ouvrir les portes de la salle suivante, un peu comme dans le château où on est ici, qui nous ouvriront sur la porte suivante, et puis sur la porte suivante, et puis sur la porte suivante. Et chemin faisant, on sera porté par les couples qui viendront à nous pour travailler cette histoire. Et les couples, ben, c'est quelque chose qu'on retrouve beaucoup dans les mythes. Hein, on les retrouve déjà dans les dieux. Hein, les couples entre les dieux, c'est pas toujours évident. Déjà, le couple premier, Zeus et Ra, avec toutes les infidélités de Zeus, toutes les magouilles des rats, etc. Voilà.
1: Mais on est influencé par la mythologie grecque, nous, ici. Donc, mais c'est des histoires qui finissent toujours mal, non ?
0: Alors, c'est pas qu'on est influencé. C'est que, pour moi, la mythologie parle des histoires. Si on reprend le conte de Kirikou, ça parle de la pédophilie, ça parle de la stérilité, des origines de la stérilité. Le mythe d'Abraham et Sarah et des trois patriarches, matriarches, ça parle de la stérilité liée au fait que quand la femme reçoit la semence de Dieu, la partage pas avec son homme. Au départ, Abraham et Sarah, ils s'appellent Abraham et Sarah. Et Sarai, avec un yod à la fin. La semence de Dieu, la dixième lettre de l'alphabet hébraïque.
2: La mythologie, ce vaste théâtre de l'éternel humain, a toujours été pour nous un miroir dans lequel se reflètent nos désirs les plus enfouis et nos peurs les plus profondes. Nos héros et héroïnes mythiques, leurs aventures et tragédies, sont autant de miroirs dans lesquels nous nous reconnaissons, car leurs histoires sont, au fond, les nôtres.
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1: Et cette semence, est-ce que Joseph est le père de Jésus, justement, parce que c'est un mythe qu'on répète chaque année le 25 décembre.
0: Alors je ne pense pas que Joseph soit le père biologique de Jésus, mais c'est un très bel autre mythe qui semble avoir une réalité historique à laquelle je crois volontiers. Joseph, c'est celui qui a la capacité d'aimer un enfant qui n'est pas de sa biologie et de sa génétique. Donc c'est l'archétype du beau-père qui a de l'amour. Et ma fille aînée, elle a été plus élevée par son beau-père qui est un homme, qui est un archétype de Joseph, qui l'a aimé à la limite même mieux que sa fille biologique qui n'était pas tout à fait désirée peut-être. Pas par lui, c'est un homme d'amour. Et en fait, moi, j'ai aussi élevé les enfants de mon épouse, qui sont pas les miens biologiques. Et là, on retrouve vraiment cette phrase de Khalil Gibran dont elle a parlé. Nos enfants ne sont pas nos enfants, ils passent à travers nous, mais ils ne sont pas de nous. Hein, donc on n'a pas le droit de posséder la semence et on n'a pas le droit de posséder ses enfants. Or, ce qu'on voit souvent, c'est que les mères ont très très peur pour leurs enfants. Hein, parce qu'il y a des guerres, il y a de la maltraitance, notamment des petites filles, mais des petits garçons aussi avec la pédophilie. Et donc, on voit que les mères ont tendance à vouloir posséder leurs enfants comme Sarah possède le yod. Elle a reçu le yod, elle veut le préserver, etc. Mais c'est justement en empêchant la semence d'être partagée, en empêchant ses enfants d'être partagés à la vie, qu'on les tue.
1: C'est comme le roi David, quand il a voulu séparer les deux mamans du même enfant. Aussi, tu connais ce mythe.
0: Séparer les mamans. C'est deux femmes.
1: Ne perds pas le fil.
0: Oui, mais je peux préciser parce que c'est important. Il y a une mère génétique et une autre femme qui dit que c'est son enfant. Donc elles viennent toutes les deux en disant c'est notre enfant. Et le roi David, qui a énormément de sagesse, dit ben alors c'est pas un problème. Donnez-le-moi. Il prend son épée et il dit je vais le couper en deux. Vous aurez chacun la moitié. Ce qui veut dire que l'enfant sera mort. Et donc, dans ces conditions-là, il y a quand même un rôle de la génétique, parce que la mère biologique préférera abandonner son enfant pour le garder en vie. Ce qui me permet, avec le mythe de Moïse, d'expliquer à toutes les personnes qui ont été abandonnées par leurs parents, que de leur montrer que l'abandon est un acte d'amour. extraordinaire, extraordinaire. Parce que quand les soldats de Pharaon arrivent chez les Hébreux pour tuer tous les nourrissons, parce que Pharaon a appris par ses astrologues, etc., qu'il y avait un libérateur qui arrivait chez les esclaves hébreux, donc il a envoyé ses sbires pour les trucider, la mère de Moïse est la seule qui, plutôt que de garder son enfant jusqu'à la dernière seconde et le voir poignardé devant elle après avoir reçu des coups pour lui arracher, la mère de Moïse, elle a pris son petit, elle l'a abandonné sur le Nil. Et Dieu a beaucoup d'humour parce que le coup fin de Moïse, il aurait pu s'arrêter dans les papyrus, il aurait pu mourir de déshydratation, il aurait pu se faire bouffer par des crocodiles, s'il y avait des crocodiles à l'époque dans le Nil, je ne sais plus. Et non, il arrive chez la fille de Pharaon qui est stérile. On revient sur le thème de la stérilité, dans le mythe, dans les archétypes, qui est stérile et qui prie le dieu Nil de lui donner un enfant. Et voilà que l'enfant que son père est en train de vouloir tuer et croit avoir tué, qu'il n'a pas tué, lui est donné. Et c'est la fille du Pharaon qui va élever Moïse comme un prince d'Égypte. Et ce faisant, il y a une guérison. Il y a une guérison du mythe d'Abraham et Sarai, parce que là, c'est un Hébreu qui est adopté par une princesse d'Égypte. Alors qu'en amont, le premier fils d'Abraham, avec une princesse d'Égypte, a été répudié avec sa mère et mis de côté. Et donc Moïse va être élevé comme un prince d'Égypte et puis faire la guérison. Mais là, on voit que donc, quand la mère abandonne son enfant, c'est pour lui sauver la vie. Et qu'il vaut mieux, quand on aime son enfant, on ne le garde pas 30 secondes de plus et qu'il meurt. On l'abandonne et on lui donne une dernière chance de vie. Hein, c'est comme le fameux film « Va, vie et deviens ». Cette femme éthiopienne qui voit la femme juive éthiopienne perdre son enfant et qui lui dit « t'as perdu le tien, est-ce que tu peux au moins sauver le mien ?» Et elle abandonne son enfant, elle le donne à cette femme juive qui part avec les Israéliens, et son fils va être élevé par les Israéliens, mais il va vivre. Et quelle est la chose la plus importante, quel est l'acte d'amour le plus important? C'est que nos enfants vivent. C'est pas qu'ils meurent parce qu'ils sont à nous, c'est qu'ils vivent, même si nous ne les élevons pas. Et c'est pour ça que j'ai beaucoup de reconnaissance, puisque la loi a voulu que mon premier enfant soit élevé principalement par sa mère, et donc son nouveau mari, qui est donc le beau-père de ma fille. Ma fille a été élevée par un autre homme. Moi, j'ai élevé en partie les enfants de Judith, et je sais faire la différence entre mes enfants biologiques et les enfants qui ne sont pas biologiques, mais je peux donner le même amour à tous les enfants.
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1: Alors en plus tu es médecin, mais en plus tu es devenu Jedi, parce que après Kirikou et la sorcière, là on est dans le film du Jedi, tu as les super pouvoirs de la connaissance.
0: Alors, les Jedi, c'est très intéressant, parce que j'ai fait le décryptage des différents films de Star Wars, et là, on est avec le règne astral, donc vraiment le règne de l'origine avec le Big Bang, etc., et avec la force spirituelle. Et en fait, les Jedi, ils ont à se connecter à la force. Et on voit qu'il y a toute une problématique au père dans l'arbre généalogique. J'ai fait l'arbre généalogique des Wii Star Wars. Les Jedi, ce sont les Juifs. C'est assez intéressant de voir ça. Il y a la destruction de la Jérusalem céleste dans un des Star Wars. Je ne sais plus le numéro exact, parce que l'ordre varie selon l'historique ou selon l'histoire. Ils ont fait un petit peu avec des flashbacks, etc. Mais donc un

0: suis pas très bon, donc je l'ai pas fait. Mais j'adore Star Wars, et les gens qui disent « Ouais, c'est que des trucs de bataille, c'est des trucs pour les garçons. » Je dis « Ouais, c'est parce que les garçons, ils en ont besoin. » Parce que, justement, le problème des Jedi, c'est que ils perdent leur mère et ils connaissent pas leur père. Enfin, en tout cas, les héros principaux. Et c'est de nouveau. Il faut savoir que, par exemple, Star Wars a été fait, hein, puisqu'on est sur le thème des mythes, avec les conseils du plus grand spécialiste sur les mythes, les archétypes, etc., qui a servi de conseiller à George Lucas. Et donc, en fait, c'est très biblique, c'est très archétypial, Et du coup, ben, il y a les batailles. Alors les batailles, c'est des moments de repos. Mais ce qui est capital dans Star Wars, c'est d'écouter le maître Yoda, le maître du Yod. Hein, encore le maître de la semence de Dieu. Et lui, il dit des phrases extrêmement intéressantes. Et surtout, il met toujours son verbe à la fin de sa phrase pour insister que c'est le verbe qui est le plus important. Et donc, c'est vraiment pour accentuer sur le verbe. Parce que le verbe est créateur, il peut être destructeur aussi quand il est mal utilisé, mais le verbe, et dans les mythes, les verbes sont extrêmement importants. Et je me sers beaucoup des verbes en médecine, parce que chaque personne, quand elle raconte son histoire, elle va utiliser des verbes bien précis. Et chaque maladie a son verbe. Chaque organe a son verbe. Chaque système a son verbe. Chaque personne a son verbe.
1: C'est pour ça qu'on dit maladie, donc il parle, donc chaque organe...
0: Du mal à dire. Et donc quand on dit mal, c'est une malédiction, et quand on dit bien, c'est une bénédiction.
1: Le verbe, par exemple, quel organe, quel genre de verbe? Donne un exemple d'une maladie qu'on t'a soumise et que tu as détectée par le verbe.
0: Alors, on peut le faire avec toutes les maladies. Si on prend le système, le premier, qui est le système digestif, le verbe du système, c'est digérer. Digérer, c'est gérer de. C'est le propre du système digestif. Puisque, en fait, le système digestif, c'est de l'extérieur à l'intérieur. Oui. Et déjà, si on pouvait commencer avec tous les secrets qu'on a dans notre arbre généalogique et dans notre propre famille, nos foies pourraient aller beaucoup mieux. Et en kabbale, le mot foie et le mot foie, avec et sans eux, sont des homophonies, donc ont quelque chose ensemble. Et donc, le foie est le siège de la foi. Et quand on n'a pas foi, on n'ose pas tout dire. Donc, comme on n'ose pas tout dire, on garde des secrets, on ne dit pas tout à l'autre. Donc, l'autre, il est en manque de verbe, puisqu'on ne lui dit pas tout. Et ça peut déclencher des pathologies du foie qui vont aider à révéler des secrets.
2: Aujourd'hui, nous avons eu le privilège de recevoir un invité qui nous a apporté une perspective unique sur ce lien entre la mythologie et notre vécu humain, Edouard Van Bogaert, médecin homéopathe à Bruxelles. Il est l'auteur de plusieurs ouvrages, dont le livre co-signé avec sa femme Judith Van Bogaert, Psychogénéalogie, manuel d'autodécryptage de votre arbre minute aux éditions Brochet, mais également le dictionnaire des codes biologiques des maladies aux éditions Brochet également. Pour ma part, je vous donne rendez-vous la semaine prochaine. Portez-vous bien, bye.
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0: 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Bonjour.
1: Bonjour à tous. L'Espagne envoie de nouveaux renforts de forces de l'ordre, dont des plongeurs, vers l'enclave de Ceuta. Après l'arrivée de 49 000 migrants depuis le Maroc, le Premier ministre Pedro Sanchez est arrivé sur place. La préfecture de la Gironde vient d'autoriser la réintégration des habitants de Biganos et d'Odange, évacués en raison de l'incendie parti de Somos. Elle ajoute que les résidents de camping, résidences de tourisme, villages, vacances et parcs de loisirs situés à Lacano sont également autorisés à être réintégrés. Nous nous rassemblons dans un même élan de solidarité. Les pompiers ont observé une minute de silence ce matin en hommage à leurs camarades morts alors qu'ils luttaient contre les incendies. 10 départements du centre et de l'Est seront en vigilance orange aux orages à partir de maintenant. 21 départements du quart sud-est sont par ailleurs toujours concernés par une alerte orange à la canicule. Le Hamas confirme la conclusion d'un accord sur son désarmement dans la bande de Gaza.

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0: 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Bonjour.
1: Bonjour à tous. Le Premier ministre espagnol Pedro Sanchez qualifie d'attaque et de violation de l'intégrité territoriale de l'Espagne l'arrivée massive de plusieurs dizaines de milliers de migrants dans l'enclave de Ceuta depuis le Maroc. Le gouvernement est aux côtés de la ville de Ceuta, dit-il. 34 migrants sont morts noyés, précise une source policière. Les arrivées qui n'ont pas cessé la nuit dernière continuent ce vendredi, majoritairement des jeunes hommes et des adolescents. Face à cette situation sans précédent, Emmanuel Macron a demandé au ministre de l'Intérieur, Laurent Nunez, de renforcer les contrôles à la frontière avec l'Espagne. Le chef de l'État a par ailleurs souligné que la France se tient prête à apporter aux autorités espagnoles tout l'appui nécessaire si celles-ci en expriment le besoin. Le chancelier allemand Friedrich Merz a déclaré de son côté attendre du Maroc qu'il reprenne immédiatement les migrants en situation irrégulière. Dans le reste de l'actualité, en Gironde, l'incendie n'a pas progressé la nuit dernière. Le feu est désormais contenu. Les sapeurs-pompiers continuent le traitement des lisières et des points chauds. La préfecture a autorisé ce matin des milliers de personnes évacuées à revenir dans deux nouvelles communes du bassin d'Arcachon et dans les campings de Lacanau. Le trafic ferroviaire va par ailleurs pouvoir reprendre dès demain samedi au sud de Bordeaux. La circulation des trains était interrompue depuis dimanche. L'infrastructure a été épargnée par le feu, c'est ce qu'indique SNCF Réseau dans un communiqué. Sur la route, vous êtes nombreux ce vendredi et vous serez encore plus nombreux demain samedi. C'est le plus gros chassé-croisé de l'été ce week-end d'entre les juilletistes et les aoussiens. Demain, Bison Futé sortira le drapeau noir dans le sens des départs. Ce sera jaune dans celui des retours. Les difficultés vont se concentrer dans la vallée du Rhône et sur les axes menant à la Méditerranée ou à l'océan. Soyez prudents si vous prenez le volant.

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0: 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Bonsoir.
1: Bonjour à tous. Le Premier ministre espagnol Pedro Sanchez qualifie d'attaque et de violation de l'intégrité territoriale de l'Espagne l'arrivée massive de plusieurs dizaines de milliers de migrants dans l'enclave de Ceuta depuis le Maroc. Le gouvernement est aux côtés de la ville de Ceuta, dit-il. 34 migrants sont morts noyés, précise une source policière. Les arrivées qui n'ont pas cessé la nuit dernière continuent ce vendredi, majoritairement des jeunes hommes et des adolescents. Face à cette situation sans précédent, Emmanuel Macron a demandé au ministre de l'Intérieur, Laurent Nunez, de renforcer les contrôles à la frontière avec l'Espagne. Le chef de l'État a par ailleurs souligné que la France se tient prête à apporter aux autorités espagnoles tout l'appui nécessaire si celles-ci en expriment le besoin. Le chancelier allemand Friedrich Merz a déclaré de son côté attendre du Maroc qu'il reprenne immédiatement les migrants en situation irrégulière. Dans le reste de l'actualité, en Gironde, l'incendie n'a pas progressé la nuit dernière. Le feu est désormais contenu. Les sapeurs-pompiers continuent le traitement des lisières et des points chauds. La préfecture a autorisé ce matin des milliers de personnes évacuées à revenir dans deux nouvelles communes du bassin d'Arcachon et dans les campings de Lacanau. Le trafic ferroviaire va par ailleurs pouvoir reprendre dès demain samedi au sud de Bordeaux. La circulation des trains était interrompue depuis dimanche. L'infrastructure a été épargnée par le feu, c'est ce qu'indique SNCF Réseau dans un communiqué. Sur la route, vous êtes nombreux ce vendredi et vous serez encore plus nombreux demain samedi. C'est le plus gros chassé-croisé de l'été ce week-end entre les juilletistes et les aoussiens. Demain, Bison Futé sortira le drapeau noir dans le sens des départs. Ce sera jaune dans celui des retours. Les difficultés vont se concentrer dans la vallée du Rhône et sur les axes menant à la Méditerranée ou à l'océan. Soyez prudents si vous prenez le volant.

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0: La prochaine édition du Festival des Arts et des Mets revient au Lardin Saint-Lazare du 1er au 9 août. Pour nous présenter cet événement dans cette nouvelle édition de Couleur Périgord sur Cristal FM, Xavier Munoz s'est entretenu avec Christophe Bellingard, président du comité d'animation du Lardin Saint-Lazare.
1: Du 1er au 9 août, le Festival des Arts et des Mets revient au Lardin Saint-Lazare pour une nouvelle semaine de festivités. Pendant 9 jours, les associations de la commune uniront leurs forces pour proposer une programmation éclectique. Et pour nous présenter cette édition 2026, nous recevons aujourd'hui Christophe Bellingard, qui est le président du comité d'animation. Bonjour Christophe.
2: Bonjour Xavier. Bien, écoute, je suis ravi de venir encore à Cristal FM pour présenter cette semaine qui s'annonce exceptionnelle et extraordinaire, comme on va dire un peu tous les ans. Mais je crois qu'encore cette année, on va faire plus fort. Je pense qu'on va recevoir du public et qu'on va avoir des gens heureux qui vont voir la banane toute la semaine. Et oui, c'est toute la semaine que ça se déroule et toute une semaine extraordinaire et très variée.
1: Et justement, cette particularité du Festival des Arts et des Mets, c'est que ce sont les associations qui s'unissent pour créer ce festival et chacune d'elles va proposer une journée, une manifestation ou un spectacle.
2: Exactement, ou une exposition artisanale. Bon, voilà, c'est les arts et les mets. Voilà, et en fait, donc chaque association a sa soirée et se défonce pour arriver à nous faire vivre le meilleur moment possible. C'est pas une association qui va mettre en œuvre toute une semaine. Là, c'est vraiment toutes les associations qui vont œuvrer pour avoir la meilleure soirée possible.
1: Alors, ce festival commence à avoir une très bonne réputation maintenant depuis quelques années au Lardin Saint-Lazare. Et ça va débuter, comme d'habitude, le samedi 1er août avec le vernissage de l'exposition artisanale et multiculturelle. Et ça, c'est organisé, comme toujours, par l'Amicale Laïque. Et qu'on pourra y découvrir, y retrouver.
2: Eh bien, un verrier, un tailleur de pierre, des plasticiens, des bijoux, des photographies, en fait tout l'art de nos artistes régionaux qui vont pouvoir venir exposer. Et ça sera ouvert ça tous les matins dans notre ancienne mairie et si belle mairie. Bien sûr, elle est climatisée, donc vous pouvez venir nous voir. Venez au vernissage découvrir la première exposition et toute la semaine, vous allez trouver de nouvelles expositions.
1: Et ce sont des œuvres qui sont issues justement des ateliers de l'Amicale Laïque et également. Le dimanche 2 août, on passe au traditionnel vide-grenier et ça c'est organisé par les Roses Bleues en folie, rendez-vous qui chaque année attire beaucoup de chineurs.
2: Oui, tout à fait. Donc un magnifique vide-grenier avec beaucoup de superficie sous la halle. On a beaucoup de monde qui vient nous retrouver, des exposants et des visiteurs. Voilà, c'est nos Roses Bleues en folie, c'est nos majorettes du Lardin Saint-Lazare, l'association des majorettes. Elles sont extraordinaires, elles font un vide-grenier pour essayer de gagner un petit peu d'argent parce qu'elles font des manifestations tout au long de l'année. Elles sont vraiment extraordinaires. On a la chance d'avoir des majorettes au Lardin Saint-Lazare et vraiment on est très contents. Voilà, donc on encourage ce vide-grenier et bien sûr on sera présent.
1: À partir de quelle heure il sera ouvert? À partir de le matin?
2: De 7h du matin à 18h le soir.
1: Bon, bah toute la journée alors.
2: Et puis restauration sur place, enfin il y a tout ce qu'il faut. Vous pouvez venir passer la journée, venir chiner tout ce qu'il y a à chiner au Lardin.
1: Ce sera donc la journée du dimanche 2 août dans le cadre du Festival des Arts et des Mets. Le lendemain, le lundi 3 août, alors je crois que ça vous concerne, je crois que c'est le comité d'animation qui proposera donc une murder party. Je crois que vous avez une petite exclue à ce sujet.
2: Voilà, donc la murder party, on voulait la faire au Lardin, dans le village du Lardin, et on a la chance de pouvoir monter au château de Perrault pour faire cette murder party. Le rendez-vous sera devant la mairie. On se retrouvera à 18h à la mairie du Lardin Saint-Lazare et nous monterons ensuite, par les petits bus, nous monterons au château de Perrault pour vivre et faire cette enquête. Voilà, la murder party, c'est un clédo géant. Donc, il y a tout un suspense et toute une histoire à découvrir et à retrouver le meurtrier. Il faut vous transformer en détective et venir résoudre cette enquête. Et qui est très très prenante, je vous assure.
1: Est-ce que, justement, sur la murder party, ça se fait en petit groupe? Comment ça fonctionne?
2: C'est ça. Donc, ouais. En fait, il faut... Alors, si vous êtes tout seul, vous pouvez venir aussi. Par contre, je vous conseille, il faut réserver. Et en fait, on va faire des petits groupes de façon de 3, 4 personnes. Et puis, vous pouvez venir en famille aussi, parce que c'est ouvert aux adultes et aux enfants. En fait, les enfants vont aller chercher les éléments avec les adultes. Et puis, vous résoudrez l'enquête à plusieurs. Il faut en discuter. C'est un petit peu compliqué, il faut quand même aller chercher les indices, c'est une vraie enquête.
1: Alors ça sera le lundi 3 août, donc organisé par le comité d'animation, cette murder party qui débutera à 18h, rendez-vous donc à l'ancienne mairie, c'est bien ça?
2: C'est ça, et après on se rendra au château de Perrault, on vous amènera au château.
1: Il y aura des navettes voilà. pour amener les groupes. Alors vous avez dit qu'il fallait réserver, comment on fait?
2: Eh bien vous avez un numéro de téléphone qui est le 06 31 80 50 36 et donc vous pourrez appeler et réserver vos places et trouvez-vous un nom pour votre équipe de détectives. Il y aura des petits lots à gagner et vous allez voir, ça va très très bien se passer, où il va y avoir une enquête vraiment bien. Et je remercie beaucoup Monsieur de Royère pour le prêt de son parc pour cette murder party.
1: Voilà, ça sera au château de Perron, on le reprécise, qui est un magnifique site. On passe à la journée du mardi 4 août. Alors, changement d'ambiance cette fois-ci, puisque nous retrouverons Jean-Baptiste Siocea, les compagnons d'Ulysse qui reviennent et qui proposeront donc le spectacle Plaisanterie rurale de Tchekhov, et ce sera cette fois-ci au musée de l'industrie. Il faut le préciser parce que l'an dernier c'était sous la halle, si je ne me trompe pas.
2: Oui, tout à fait. Tous rendez-vous au musée de l'industrie. Alors, je ne présente plus Jean-Baptiste sur ça. Il est extraordinaire. J'étais encore en un spectacle, une pièce de théâtre, et il est vraiment extraordinaire. La compagnie d'Ulysse, ils sont vraiment très forts. Ils méritent d'être au premier plan national, c'est clair. Venez découvrir. Il amène avec lui de plus en plus de monde. Vraiment, je suis fan. C'est vraiment une soirée qu'il faut pas rater.
1: Et cette soirée, ce sera le mardi 4 août. Ça commence à partir de quelle heure ?
2: 20h30.
1: Rendez-vous donc au musée de l'industrie pour cette soirée théâtrale proposée par les compagnons d'Ulysse. Et le spectacle, ce sera Plaisanterie rurale. Ça vaut le détour, croyez-moi. La journée du 5 août, elle est un petit peu spéciale puisque ce sont les commerçants de Bouche du Lardin qui donnent rendez-vous au public pour le marché gourmand. Tout ça en musique. C'est un moment très important dans la vie communale, dans la vie du Festival des Arts et des Mets. Et je pense même, si je me trompe pas, que c'est grâce à cette soirée là qu'est né le Festival des Arts et des Mets autour de cette soirée-là.
2: Exactement. En fait, suite au Covid, il fallait donner un petit coup de main aux commerçants du Lardin. Et au lieu de faire un marché de pays comme on peut aller ailleurs, où il y a des produits qui sont importés, eh bien là, c'est vraiment les commerçants du Lardin qui font ce marché. Et donc, on va faire notre petit marché chez nos commerçants. Et je vous garantis qu'ils mettent les petits plats dans les grands et on arrive à faire d'abord, on se régale. Et puis, non seulement de se régaler de tout ce qu'ils peuvent nous proposer, parce que tous les commerçants, bien sûr, sont ouverts ce soir-là. En plus de ça, nous avons la bande d'Aben qui anime la soirée. Et la bande d'Aben est pareil, est reconnue dans toute notre région. Ils sont vraiment extraordinaires. Donc, en fait, c'est encore une soirée festive où on va danser, s'amuser et se régaler.
1: Ce sera la soirée du 5 août. Donc, les commerçants de Bouche qui se rassemblent, place de l'As, pour cette soirée gastro-musicale, j'ai envie de dire. On passe à la journée du jeudi 6 août. Place à la musique cette fois-ci. Et c'est une soirée tribute, comme on l'appelle, tribute à Joe Dassin et à Claude François. C'est organisé à la Team Cron, je crois que ça se passe du côté du stade.
2: C'est ça, tout à fait. Voilà, l'entrée c'est 10 euros. Eh bien écoutez, comme vous dites, Claude François, Joe Dassin, les Claudiettes, et en plus le groupe est très très bien aussi, donc enfin, encore une soirée exceptionnelle et extraordinaire où on va pouvoir s'amuser largement.
1: Soirée musicale avec le tribute à Joe Dassin et à Claude François, jeudi 6 août, c'est au stade Thierry Patounier, au Lardin-Saint-Lazare. L'ouverture des portes est à quelle heure ?
2: 21h,
1: l'entrée est à 10 euros seulement. On va rappeler que tout est fait, il y a buvette, restauration sur place de toute
2: bien
1: façon,
2: sûr, à chaque fois, toutes les soirées.
1: Comme ça, on le précise une bonne fois pour toutes. On passe à la soirée du vendredi 7. Là, c'est le grand week-end festif qui débute. Il y aura, bien sûr, la fête foraine pour les petits et les grands. Et le traditionnel bal des pompiers. Ça, c'est un moment incontournable du Festival des Arts et des Mets.
2: Encore une soirée de fête, oui, bien sûr. Le bal des pompiers, il est extraordinaire. En fait, depuis la première année qu'ils ont fait, on n'y croyait pas, mais en fait, ils font vraiment un bal des pompiers vraiment très bien. Il y a les grillades, il y a tout ce qu'il faut. La musique est au top. Il y a un monde terrible. C'est vraiment la fête à ne pas manquer. Quoi.
1: Voilà, qui finit tard dans la nuit, mais on le précise, on le met ça entre parenthèses, bien sûr, puisque le lendemain, le samedi 8 août, on va enchaîner en douceur pour se réveiller tranquillement avec le concours de pétanque qui est organisé par le club de l'USV Pétanque. Puis le soir, on va se restaurer également avec la fameuse soirée cabaret proposée par Roulet Jeunesse.
2: L'après-midi, c'est le concours de pétanque. Je souligne quand même l'USV Pétanque, c'est vraiment une belle association au Lardin-Saint-Lazare, avec beaucoup de licenciés. Donc vraiment, on a beaucoup de boulistes au Lardin-Saint-Lazare. Donc voilà, il va y avoir un beau concours, comme tous les ans, il faut le souligner. Et donc bien sûr, Roulet Jeunesse, la soirée cabaret. Ça fait 8 ans qu'ils font venir Spirit Spectacle de Bordeaux. Une soirée encore à ne pas rater, une soirée cabaret extraordinaire. Et bien sûr, vous pouvez manger sur place, il y a des repas. Donc là, c'est la soirée cabaret avec le le repas. Et tout. C'est une soirée, pareil. Encore une fois, à ne pas manquer, il faut passer la semaine au Lardin Saint-Lazare.
1: Voilà, où les jeunesses sait très bien le faire, cette soirée cabaret. Je pense qu'il faut réserver pour cette soirée.
2: Oui, il faut, bien sûr, il faut réserver. Vous passez un petit coup de fil, vous joignez Thomas, il va vous prendre en compte et vous aurez vos places réservées. Oui, évidemment, il faut réserver, les places sont limitées. Et le numéro de téléphone pour réserver, avant le 7 août, 06 87 19 07 28.
1: La journée du dimanche, parce que c'est pas fini, hein. Ça sera le dimanche soir, le 9 août. Le festival se clôture, et oui, avec la fête foraine, bien sûr, qui sera là, présente pour les petits, et pour les plus petits et les plus grands d'ailleurs. Et puis, les roses bleues qui reviennent nous faire une petite démonstration. Et puis, on l'espère, on croise les doigts, peut-être le feu d'artifice. Ça, on n'en est pas sûr encore à l'heure actuelle.
2: Non, on croise les doigts, mais bon, peut-être le feu d'artifice. Mais si nous n'avons pas le feu d'artifice, nous aurons les roses bleues, nous avons la fête foraine. On sera encore présent dimanche soir pour clôturer cette belle semaine. Et je vous garantis qu'on va faire une belle clôture et qu'on aura fait une belle semaine. Et avec vous, j'espère.
1: Pour conclure, où est-ce qu'on peut retrouver toutes ces soirées, la programmation complète avec les horaires, les lieux?
2: Vous pouvez trouver toutes ces informations un petit peu partout. Il suffit d'aller regarder les affiches, scanner le QR code et vous allez retrouver tout notre programme.
1: Et je crois qu'il est disponible également sur le Facebook de la municipalité du Lardin-Saint-Lazare, le
2: tout
1: site
2: à fait.
1: Internet, tout simplement.
2: Exactement.
1: Le traditionnel festival des arts et des mets se déroulera donc du 1er au 9 août au Lardin Saint-Lazare, porté par les très nombreuses associations et autres entités d'ailleurs que vous teniez à remercier, Christophe.
2: Un petit coup de chapeau à l'amicale laïque du Lardin Saint-Lazare, les Roses Bleues en folie, nos majorettes, le comité d'animation, le musée de l'industrie, la team Cron, Léon Commerçant pour notre marché, les pompiers, l'USV Pétanque, Roulez Jeunesse pour la soirée cabaret, bien sûr la mairie, les employés de mairie et tous ceux qui œuvrent pour que cette semaine se passe super bien. Voilà, j'ai oublié plein de monde, c'est sûr, mais en fait il faut souligner que il y a beaucoup de gens qui se mettent en œuvre pour vous passer une semaine extraordinaire.
1: Et on va rappeler donc toutes les infos, vous pouvez les retrouver sur les différentes affiches, il y a un QR code, vous scannez et vous avez le programme complet, vous pouvez le retrouver également sur le net, sur le site de la mairie du Lardin ou encore sur les réseaux sociaux. Merci Christophe d'avoir été avec nous pour nous en parler.
2: Merci Xavier, merci à Cristal FM encore de me recevoir et de nous faire la promotion de cette journée, de cette semaine. Merci à Cristal FM.
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1: 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Bonsoir.
2: Bonsoir à tous. Le ministère espagnol de l'Intérieur annonce que 25 000 migrants ont quitté l'enclave espagnole de Ceuta en direction du Maroc. Les départs se font à un rythme de 150 personnes par minute, assure-t-il. Ces derniers jours, des dizaines de milliers de migrants ont tenté de passer la frontière entre le Maroc et l'Espagne pour rallier l'enclave espagnole de Ceuta. Au moins 34 sont morts noyés sur place. La situation reste tendue aujourd'hui. Et dans ce contexte, Bruxelles affirme n'avoir relevé ce vendredi aucun flux migratoire entre Ceuta et le continent européen. La situation fait aussi réagir Donald Trump qui parle d'images terribles. Le président américain y voit un avertissement de ce qui pourrait arriver aux États-Unis si les démocrates revenaient au pouvoir, dit-il. Deux jours après la découverte d'ossements issus de 4 bébés et du corps sans vie d'un nouveau-né en décomposition dans une habitation à Orange, dans le Vaucluse. La mère de famille a été déférée en vue de sa mise en examen ce vendredi. Cette dernière était hospitalisée depuis mardi après avoir accouché d'un bébé en bonne santé, vraisemblablement après avoir fait un déni de grossesse. En Gironde, l'incendie n'a pas progressé la nuit dernière. Le feu est désormais contenu. Les sapeurs-pompiers continuent le traitement des lisières et des points chauds. La préfecture a autorisé à la mi-journée des milliers de personnes évacuées à revenir dans deux nouvelles communes du bassin d'Arcachon et dans les campings de Lacano. Le trafic ferroviaire va par ailleurs pouvoir reprendre dès demain samedi au sud de Bordeaux. Et puis alors que l'on connaît un été inédit sur le front des feux de forêt en France, une étude réalisée par Ipsos BVA pour la Fondation Vinci Autoroute sur la gestion des déchets sur la route des vacances révèle que 17% des fumeurs sondés jettent encore leur mégot par la fenêtre de leur voiture. Autant dire qu'il reste encore beaucoup de travail de prévention à accomplir.

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2: Bonjour à toutes et à tous. L'info locale de proximité en Terrassonnais de ce vendredi 31 juillet 2026. Plusieurs départs de feu ont eu lieu au Farges. Hier jeudi, la départementale 46 a été coupée une partie de l'après-midi. Des agriculteurs sont intervenus avec leurs tonnes à eau pour aider les pompiers à éteindre l'incendie. Au total, 3 hectares ont brûlé. Le 59e Tour du Limousin passera en Dordogne le mercredi 19 août. La deuxième étape, 100% périgourdine, reliera Salignac et Vigue à Lanouaille, soit 184,2 km. Le départ de la caravane publicitaire est prévu à Salignac et Vigue à 10h40, suivi de la présentation des coureurs. Jusqu'à midi, le départ des coureurs aura lieu à midi 10 et l'arrivée est prévue à Lanouaille entre 16h30 et 17h. Sur notre secteur, le Tour du Limousin passera notamment par Carlu, Saint-Geniès, Tonnac, Barse, Tenon, Saint-Orse, Grange-Danse, Nayac, Hautefort, Sainte-Tri et Clairvivre. Sur l'agenda, ce vendredi 31 juillet, un spectacle gratuit de la Croatie à 15h. C'est à Beauregard de Terrasson, en partenariat avec le Festival de Montignac. En cas de pluie, le spectacle est déplacé à la salle polyvalente. Le festival Rêve en Vézère, c'est à 21h ce soir, avec Georges Dandin de Molière, dans le parc de la mairie à la Bachellerie, pour ouvrir ce week-end de fête au village. C'est une soirée costumée sur le thème paysan ou bourgeois. Réservation au 06 80 93 57 54. 06 80 93 57 54. À Tourtourac, l'association Pacte Tourtourac propose à 21h ce soir vendredi un concert flûte et piano. Ce concert a lieu au château de Tourtourac et non à l'abbaye. Au programme, la suite Ancy de Bach, Fantaisie brillante sur Carmen de Bizet, Forêt, Poulenc, Le Cuona, Ponce. L'entrée est à 15€, 7€ enfant. Réservation sur le site billetterie.festic.net. La 15e rando des Borises, prévue dimanche 2 août à Saint-Ors, est annulée en raison des risques d'incendie lors des reconnaissances du tracé en quad. L'association a fait ce choix difficile par sécurité. Festi Agri, c'est samedi 1er août, demain, donc à Hautefort, les agriculteurs organisent leur événement de l'été alors qu'ils sont sur tous les fronts avec les incendies et le soutien aux pompiers. Écoutons David Sauté, agriculteur et l'un des organisateurs.
3: Oui, c'est ça. C'est ça, on a des collègues d'ailleurs qui sont encore sur place, qui sont partis vendredi dernier. On a fait déjà la fête avant Saint le week-end dernier, mais on a bien pensé à eux et ils sont toujours sur place. Et nous avons en plus fait un geste de solidarité en laissant tout ce qu'on avait en surplus sur la fête départementale qui est partie en Gironde pour les pompiers et les sinistrés. On pense bien fort à eux.
4: Ce samedi, donc à Hautefort, donc c'est la fête quand même et... Comment ça va se passer? Je crois qu'il y a un repas grillade à midi qui est très important.
3: Alors déjà, le gros du Festiagri, c'est le concours départemental de la race bovine limousine. Donc les meilleurs animaux du département à travers ce concours. Et nous, l'objectif, c'était de montrer que l'élevage périgourdin est un élevage de qualité, montrer au grand public. Et du coup, cette journée va tourner autour de la viande bovine, puisque le midi, on va manger des brochettes de bœuf frites. Donc avec un menu 100% local. Et surtout, la viande sera aussi locale, puisque c'est une génisse de Monsieur Montagnac, qui a été élevée à Hautefort et qui va être mangée à Hautefort. Cette journée va être consacrée à la race bovine, qui est très importante sur notre secteur. Et le soir, donc, on continue à manger la génisse, puisqu'on fera un menu un peu plus élaboré, avec une salade périgourdine, pavé de bœuf frites et dessert, tout ça 100% local.
4: On sait que les fêtes d'agriculteurs sont très prisées, alors notamment parce qu'on y mange bien, mais surtout parce qu'on vient rencontrer des agriculteurs et on vient les soutenir un peu quelque part.
3: C'est ça, on est là aussi pour expliquer comment on travaille, ce qu'on fait, ce qu'on montre à travers les animaux qui vont être exposés. Puis ça permet de parler avec aussi les touristes et les locaux. Et puis aussi, entre nous, ça permet de se retrouver et de faire, d'avoir un moment un peu festif entre nous. Voilà, c'est tout ça réuni qui, sous le château d'Hautefort, qui va être sympa. Et en plus, on va clôturer la journée avec une grosse soirée bodega. Donc, au pied du château, ça va être sympa.
4: Il y a même du battage à l'ancienne.
3: Oui. Il y aura une batteuse à l'ancienne avec démonstration. Il y aura une scie mobile aussi qui viendra faire des démonstrations de siège de bois. Voilà. Et puis toute la journée, il y aura aussi la fête foraine dans le bourg d'Hautefort.
4: Ce genre de fête est aussi très réussi grâce à tous les agriculteurs du coin qui remontent les manches.
3: C'est ça. On a un groupe d'agriculteurs qui s'est fédéré notamment lorsqu'on allait organiser Terre en fête en 2024. Et on a toujours ce noyau dur là d'agriculteurs qui veulent faire vivre le territoire. Il y a beaucoup de travail de montage et démontage, mais là, ça s'est super bien passé dans une très bonne ambiance. Et ça, ça fait plaisir, même si les moments sont difficiles. Là, on traverse une sécheresse. Il faut y penser, mais c'est avec des moments comme ça, de solidarité, d'entraide, qu'on voit que en agriculture, on a encore ce pouvoir-là. C'est ce qui nous tient encore debout. C'est avec des manifestations comme ça qu'on le voit et qu'on entretient le lien aussi, de garder le lien entre agriculteurs, de pas rester seul dans ses fermes. Et avec des moments comme ça, voilà, on peut parler de tous nos problèmes, hein, on se retrouve, on pense à autre chose aussi. Et comme ça que on peut s'aider entre nous, quoi. Oui, alors pour les réservations des repas, on peut s'adresser à la boulangerie d'Hautefort. Bon, il y aura quand même des tickets à vendre sur le site le jour même. N'hésitez pas à venir, il y aura un stand pour à la vente des tickets. C'est la boulangerie Beg à Hautefort, en centre-ville, ouais. Bon. L'ouverture, ça sera 8h. Les éleveurs arrivent très tôt, puisqu'il faut installer les animaux, donc ils seront installés à partir de 8h. Il y aura un casse-croûte le matin, qui sera ouvert, et puis après, on attaque le concours, ouais, en milieu de matinée. On a prévu des points d'ombre, des grandes buvettes avec de l'ombre et de la brumisation à l'intérieur. Il y aura des endroits frais pour vous accueillir l'après-midi, pas de souci.
2: Voilà, c'était David Sauté, agriculteur et l'un des organisateurs de Festi Agri. C'est à Hautefort, demain, samedi 1er août. Voilà, fin de cette édition. Merci de l'avoir suivi.
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Vos offres d'emploi avec France Travail, antenne de Terrasson-Lavilledieu. Offre 210 CCJD. Bricomarché Terrasson recherche une ou un réceptionnaire vendeur en matériaux. Les débutants sont acceptés. Le contrat proposé est un CDI de 35 heures par semaine. Offre 211 NJKH. Bricomarché Terrasson recherche également une ou un vendeur en bricolage. Un an d'expérience et un CAP, BEP et équivalent CACES 3 sont demandés. Le contrat proposé est un CDI de 35 heures par semaine. Offre 211 MNBK. La panetière située à Terrasson recherche une ou un vendeur en boulangerie-pâtisserie. Les débutants sont acceptés. Le contrat proposé est un CDD de 1 mois de 35 heures par semaine. Offre 211 MNFW. La panetière située à Terrasson recherche également une ou un vendeur en boulangerie-pâtisserie. Les débutants sont acceptés. Le contrat proposé est un CDI de 25 heures par semaine. Offre 211 JMXN. La société AVS Besançon pour le secteur de Rouffignac-Saint-Cernin-de-Reillac recherche une ou un auxiliaire de vie sociale. 3 ans d'expérience, une formation CAP, BEP et équivalent service à la personne ainsi que le permis B sont souhaités. Le contrat proposé est un CDI de 35 heures par semaine. Toutes ces offres et le clic agenda sont disponibles sur francetravail.fr et cristalfm.org.

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1: Ce soir, nous ne sommes pas lundi, pourtant c'est Camping Paradis pour ce vendredi soir. Vous retrouverez sur France 2 Simon Coleman, votre série policière du vendredi soir. Vous allez retrouver Serge Lama, Le Dernier Appel sur France 3, Canal, Les Légendaires, et puis sur M6, Les Crevettes Pailletées. Sur W9, enquête d'action, alerte sur les plages, les CRS en première ligne, Burger Quiz. De très bons moments et de très bons souvenirs vous attendent sur TMC, New York Unité Spéciale sur TFX et puis film d'animation sur Gulli. Tous à l'ouest, une aventure de Lucky Luke. Voilà, je vous laisse sur votre choix et par avance une belle soirée devant votre télévision.
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0: 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Bonsoir.
1: Bonsoir à tous. Après 9 jours de lutte acharnée contre le méga-feu qui a dévasté 42 000 hectares de forêt en Gironde, les pompiers travaillent toujours activement pour parvenir à une maîtrise totale de l'incendie. Celui-ci est toujours actif par endroits, mais il est contenu, ce qui permet le retour de nombreux habitants évacués. La préfecture a autorisé à la mi-journée des habitants à rentrer chez eux dans 2 communes du bassin d'Arcachon. Les vacanciers peuvent aussi revenir dans les campings de Lacanau. Face à l'afflux de milliers de personnes tentant de rallier l'Espagne depuis le Maroc, le ministre de l'Intérieur, Laurent Nunez, annonce le déploiement de la force frontière d'intervention rapide à la frontière franco-espagnole. Ces derniers jours, des dizaines de milliers de personnes ont tenté de passer la frontière entre le Maroc et l'Espagne pour rallier l'enclave de Ceuta. Au moins 34 personnes sont mortes noyées. Sur place, la situation reste tendue. Le Premier ministre espagnol, Pedro Sanchez, qualifie ces arrivées massives d'attaques et de violations de l'intégrité territoriale de l'Espagne. Le ministère espagnol de l'Intérieur annonce par ailleurs que 25 000 migrants ont quitté l'enclave espagnole de Ceuta en direction du Maroc. Les départs se font à un rythme de 150 personnes par minute, assure-t-il. Et puis dans ce contexte, Bruxelles affirme n'avoir relevé ce vendredi aucun flux migratoire entre Ceuta et le continent européen. La situation a aussi fait réagir Donald Trump, qui parle d'images terribles. Le président américain y voit un avertissement de ce qui pourrait arriver aux États-Unis si les démocrates revenaient au pouvoir. Vous êtes nombreux ce vendredi sur la route des vacances. Vous serez encore plus nombreux demain samedi. C'est le plus gros chassé-croisé de l'été ce week-end entre les juilletistes et les aoussiens. Demain, Bison Futé sortira le drapeau noir dans le sens des départs dans tout le territoire. Ce sera jaune dans le sens des retours. Soyez prudents.

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1: On est dans la cour basse du château de Biron. Et ce château de Biron, il a connu plus de 1000 ans d'histoire. Donc là, l'immense chapelle du château de Biron, c'est une chapelle qui est juste gigantesque de par sa taille, hein, avec ce porche gothique flamboyant qui est tout à fait remarquable. On a toutes ces feuilles de vigne, ces grappes de raisin qui s'entremêlent. Alors ce qui est super à Biron, c'est qu'aussi on a conservé beaucoup d'éléments anciens, comme ici cette loggia, qui est juste sublime, entièrement en chêne, et qui est encore debout depuis plus de 500 ans. Donc à Biron, dès qu'on prend un escalier à vis, comme on va prendre maintenant, eh bien on change d'époque. Alors c'est parti. Là ici on est sur les remparts donc, de l'ancienne forteresse, bon, qui ont été remaniés hein, au fil des siècles. Puis après tout autour de nous, on a toutes les époques. Hein. On a le château neuf à côté, où on a les pierres en saillie, qui est encore en attente hein, de continuer à marcher sur l'ancienne forteresse médiévale. Là ici on a une tour ronde défensive de la fin du Moyen-Âge. Et là on a encore ces tours carrées médiévales avec ces meurtrières. Et on va passer au château neuf. Donc là, nous, on passe sur la deuxième partie du XVIe siècle. Et tout devient gigantesque d'un seul coup, puisque nous arrivons dans cette pièce immense qui est l'une des plus grandes cuisines de France. Elle est couverte d'une grande voûte en anse de panier. De chaque côté, les deux grandes cheminées, hein, c'est là où on faisait cuire les rots, c'est-à-dire les grandes viandes. Hein. On peut faire cuire clairement ici un cerf entier sans aucun souci. Hein. Donc là, on prend un petit escalier domestique, on le voit par sa taille. Il est étroit, avec des petites marches. Et ensuite, on a ce panorama, encore toujours extraordinaire. Ici, à perte de vue, la forêt, hein, ce pays au bois. On devine le clocher de Montpazier, là-bas. Voilà, exactement. La galerie, à l'origine, ici, était en colonnes torsadées. On en a des traces, ici, de ces colonnes torsadées. Et ensuite, au XVIIe siècle, tout cela est démantelé pour ouvrir cette grande galerie sur le parc et les jardins. Et là, l'influence est à Versailles. Hein. On va carrément avoir ce style un peu Trianon, avec ces colonnes qui s'installent pour ouvrir sur le parc et les jardins du château. Donc le voyage dans le temps, justement, il continue ici, avec le 17 et 18e siècle, avec cette petite bibliothèque. On a cette fois les grands lustres de cristal, la bibliothèque, le plein air à bord de livres. En tout cas, on a cet appartement qui est assez remarquable, avec toutes ces boiseries, ces parquets à la Versailles, qui sont cirés, hein, illustrés énormément de dorures, hein, parce qu'on a ces candélabres, ces horloges qui décorent cette pièce, comme ça pouvait être donc à l'époque. Voilà pour ce château qui est un lieu de confluence à la fois des cultures, de l'histoire, mais aussi des paysages. Alors cet été, en termes d'animation, on a prévu plein de choses. C'est-à-dire que le but, c'est qu'il y ait des animations en continu. Au mois de juillet, cette année, on va fêter les 250 ans de la dépendance américaine. Donc une véritable immersion à cette époque en Amérique pendant la guerre d'indépendance.

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0: je ne cherche que ton admiration. 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
2: Ouais. 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
1: Bah, je pense qu'il faut continuer.

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Quand je m'emmerde dans les bouchons, j'imagine un iceberg.